0: C'est toi, François ?
1: Ça va pas ?
0: J'ai très très froid.
1: Ah, mais ça va s'arranger.
0: T'as fermé la porte ?
1: Oui, pourquoi ?
0: Parce que j'ai été attaqué par des renards tout à l'heure.
1: Ah, mais c'est normal, ça, c'est la saison.
0: Ah bon ?
1: Regardez si tu veux, hein, parce que les plantes sont graves, là, il y en a pour un moment.
2: T'es sûr ?
0: J'ai du mal à parler parce que j'ai les dents qui poussent.

0: je te parle de croissant et de brillant.
1: Dis donc, qu'est-ce que tu penses de Trudy? Elle a pas de mec, tu peux... Ah, tu vas rester t'éclater?
2: Trudy, c'est celle qui a plein de trous sur la figure?
1: Non, elle, c'est Jodie. C'est ma femme.

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monde se divise en deux catégories. Ceux qui passent par la porte et ceux qui passent par la fenêtre. Balance ce pistolet.

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0: C'est moi qui te fais marrer?
1: Je ris pas, je regarde. Je vous regarde depuis un petit moment, je trouve que vous avez une démarche très intéressante. Un physique aussi d'ailleurs.
0: Il se fout de ma gueule le lèche-cul?
1: Ah non, pas du tout, mais quand vous traversez la pièce, là, il se passe vraiment quelque chose. C'est une présence incroyable, je sais pas. Vous avez jamais pensé être acteur?
0: Acteur, moi?
1: Oh, ouais, enfin, je suis très sérieux parce que moi-même, je suis acteur.
0: Il est comédien?
1: Acteur, hein, pas comédien.
0: Il a joué dans quel film?
1: Navarro.
0: T'as joué dans Navarro?
1: Moi, je faisais un garçon de café.
0: C'est pas vrai?
1: Un très beau rôle à défendre. Bon, je sais pas si vous l'avez vu, c'est l'épisode où le commissaire Navarro se fait servir un express serré.
0: Exact. Affirmatif, épisode 14, je les ai tous.

0: Claude François, c'est de la poésie. Voilà ce que c'est, Claude.
1: La poésie, c'est plutôt Brassens, non?
0: Qu'est-ce que tu m'emmerdes avec Brassens, toi? Hein? L'autre moustache qui ferait mes couilles avec nouilles. J'ai perdu ma couille au fond du ravin. Moi aussi, je peux le faire, ça, hein?

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0: Bonjour.
1: Bonjour.
0: Est-ce qu'il serait par hasard possible, j'ignore si ça existe, de consulter un fichier sur lequel il y aurait les noms et adresses d'anciens nazis établis au Brésil? Il y a forcément une amicale d'anciens nazis ou un club, une association. Mémorial nazi, peut-être.
2: Monsieur, sachez que l'Allemagne est une démocratie et qu'en aucun cas, une ambassade allemande pourrait être au courant des agissements d'anciens nazis.
0: Oui, oui, mais enfin, entre Allemands...
2: Tous les Allemands ne sont pas nazis, monsieur.
0: Oui, je connais cette théorie, oui.
2: Je crois que je vais vous demander de partir, monsieur.
0: Soit. Chou blanc, donc. Au Wiedersehen.
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1: Merci d'écouter RFI, 6h à Paris, 4h temps universel. L'heure d'un nouveau journal. Bonjour Marion Cazanov.
2: Bonjour Paul Lonsin-Spinelli.
1: À la une de cette édition, les derniers préparatifs avant la venue du pape en France.
2: Un dispositif hors norme pour la visite de Léon XIV. 80 000 personnes au Stade de France ce soir, 600 000 demain, place de la Concorde. Et déjà, hier, des veillées étaient organisées dans plusieurs églises du pays. Les influenceurs catholiques tentent notamment de galvaniser les jeunes. Xi Jinping et Donald Trump affichent leur bonne entente à la Maison Blanche. Le président chinois reçu avec tous les honneurs par son homologue américain. Une rencontre suivie de près de l'autre côté de l'Atlantique. Et puis en football, c'est les émotions. Le premier match ce soir de Zinedine Zidane à la tête de l'équipe de France. Les Bleus jouent leur premier match en Ligue des Nations. Ce soir donc face à la Turquie. La France se prépare à l'arrivée du pape. Léon XIV décolle ce matin pour une visite d'État de 4 jours à Paris, à Saint-Denis, à Lourdes et à Metz, avec des événements XXL, une messe demain, place de la Concorde, une soirée de prière ce soir au Stade de France. Et déjà, les catholiques célébraient la venue du souverain pontife. Hier, une veillée était organisée, notamment à l'église Saint-Sulpice, la plus grande de la capitale. 2000 personnes y ont assisté, autour d'une dizaine d'influenceurs catholiques très présents sur les réseaux sociaux, très suivi par les jeunes, mais au profil aussi décrié par une partie de la communauté. Léa Boutin-Rivière.
3: Ce soir, vous êtes là. On peut applaudir ici à Saint-Sulpice et dans le chat. Merci Seigneur.
4: Son habituelle haute blanche sur le dos, frère Paul Adrien harangue une foule acquise à sa cause. Avec 1 million d'abonnés, cet influenceur fait partie des poids lourds de cette veillée de prière pour le pape, attendu de pied ferme par Asilis.
5: On est dans une période un peu troublée en ce moment, donc c'est important de préparer déjà son cœur à la venue du pape avec des gens qui évangélisent et qui sont au service de l'Église catholique en France. En faire partie, c'est incroyable.
4: Comme elle, ils sont 2500 à avoir obtenu leur place pour cette soirée très convoitée, co-organisée par Thibaut Pfeffer, 18 000 abonnés sur YouTube.
6: Je suis missionnaire du numérique sur la chaîne Two Disciples. L'enjeu pour moi, c'est d'atteindre un maximum de personnes et on invite la galaxie des influenceurs telle qu'elle est aujourd'hui dans sa réalité.
4: Pourtant, aucun influenceur catholique de gauche n'était présent ce jeudi, alors que le casting incluait des figures telles que l'abbé Raffray, connu pour son positionnement identitaire et ses idées d'extrême droite. Théo Moyle, directeur de la rédaction du CRI, magazine catholique progressiste.
7: Le fait qu'il soit convié et accepté par les autres influenceurs catholiques montre bien leur niveau de dépolitisation ou alors de collaboration active avec ses idées.
4: Malgré tout, les organisateurs insistent, la politique n'a pas sa place sous la nef de l'église Saint-Sulpice. Quant au prêtre chargé de coordonner les influenceurs, il l'assure, nous avons tous la même foi et le même Seigneur.
2: Pape Léon XIV arrivera donc en France ce matin. Il se rendra notamment dans la cathédrale Notre-Dame de Paris qui arbore pour l'occasion le drapeau jaune et blanc du Vatican et celui de la France. 80 000 personnes assisteront ensuite ce soir à une veillée de prière en sa présence au Stade de France avec des jeunes de 17 à 35 ans. Parmi eux, 1500 issus du département de Seine-Saint-Denis, là où se trouve le stade. Un département populaire où se côtoient des personnes de différents pays, de différentes religions, comme le décrit Miranda Cartier, déléguée générale du diocèse de Saint-Denis. Elle est elle-même originaire du Bénin.
8: Le diocèse, à l'échelle du département de la Seine-Saint-Denis, est souvent présenté comme le plus pauvre de France et le plus jeune. L'âge médian, c'est 35 ans. Et puis, on a 170 nationalités qui cohabitent sur ce département avec une diversité religieuse importante, même si les catholiques, on est plutôt minoritaire avec les autres religions, les sikhs, les musulmans, les bouddhistes. Voilà, donc on vit les uns les autres dans cette ambiance religieuse ou pas. Il y a des frottements et c'est un exemple aussi pour le monde que c'est possible et que ça se vit bien de manière générale. Depuis un an, ce pape nous manifeste une attention particulière pour les jeunes. Et du coup, la veillée du Stade de France, c'est une occasion pour avoir un temps privilégié avec le pape qui va parler directement aux jeunes. C'est un temps pour la jeunesse de France.
2: Miranda Cartier du diocèse de Saint-Denis, propos recueillis par Véronique Guémard, et on partira à la rencontre des jeunes catholiques de Seine-Saint-Denis justement dans le reportage France. Après ce journal, on suivra de près sur RFI cette visite du pape. On sera notamment en édition spéciale dans une heure dans RFI Matin et dans deux heures notre entretien avec le cardinal Jean-Marc Aveline, président de la Conférence des évêques de France. Il est notre grand invité international aujourd'hui. Grand sourire devant les caméras sur les fauteuils dorés du bureau Oval, les présidents chinois et américains affichent leur bonne entente à Washington. Xi Jinping a prôné une coexistence pacifique de leurs deux pays. Venu pour une visite d'État de trois jours, il a échangé en tête-à-tête donc avec Donald Trump sur des sujets sensibles comme la guerre en Iran, la situation à Taïwan ou l'intelligence artificielle. Avant même ce sommet, les deux pays avaient annoncé la prolongation de leur trêve commerciale jusqu'au 10 janvier. Cette visite, en tout cas, est suivie de près par les Européens qui espèrent profiter de la détente entre Pékin et Washington. À Bruxelles, Pierre Benazet.
9: Le marché européen a d'abord été heurté de plein fouet par les droits de douane américains, puis par leur contrepartie, à savoir les mouvements secondaires, c'est-à-dire l'afflux vers l'UE de produits chinois ayant perdu leur débouché aux États-Unis. Il y a donc pour l'Europe un espoir lors de ce sommet, c'est de voir une réduction réciproque des droits de douane qu'Américains et Chinois se sont mutuellement imposés. Pour le reste, les préoccupations dominent, par exemple sur la gouvernance de l'intelligence artificielle et surtout sur les terres rares que contrôle Pékin. La Chine avait menacé d'en bloquer les exportations en 2025 lors de la guerre commerciale. Pour les Européens, la crainte est un accord sino-américain auquel ils devraient se plier à leur tour. Pour les Européens, l'enjeu est de taille avec un déficit commercial estimé à 1 milliard d'euros par jour. D'une part, la Chine est en surcapacité et elle inonde le marché européen. D'autre part, l'Europe doit sortir de sa dépendance aux exportations chinoises et ne pourra compter que sur un levier, la dépendance de la Chine elle-même à ses débouchés sur le marché européen. Pierre Benazet, Bruxelles, RFI.
2: Et lors de cette rencontre à la Maison-Blanche, le président chinois a demandé aux États-Unis et à l'Iran de résoudre leurs différends le plus vite possible. C'est aux États-Unis de décider d'arrêter ou non la guerre, dit de son côté le président iranien dans un entretien accordé à la chaîne américaine Fox News. Massoud Pezeshkian a aussi assuré ne pas être responsable des actes des Houthis, alliés de l'Iran. Les rebelles du Yémen ont intensifié leurs attaques ces dernières semaines contre les forces gouvernementales et contre l'Arabie Saoudite. Riyad dit d'ailleurs avoir été visé à nouveau par les Houthis. Hier, 6 missiles venus du Yémen ont été abattus par la défense anti-aérienne saoudienne. L'Assemblée générale de l'ONU s'est poursuivie hier avec un discours très attendu, celui de Benjamin Netanyahou. Le Premier ministre israélien a notamment rejeté l'idée d'un quelconque génocide à Gaza. Il a qualifié les colons israéliens en Cisjordanie de poignées de délinquants. Le Premier ministre israélien boycotté, une partie de la salle s'est vidée à New York juste avant sa prise de parole. Une manifestation a aussi eu lieu près du siège de l'institution. Plusieurs personnes ont été interpellées, dont l'actrice Suzanne Sarandon. RFI 5h08 à Niamey, au Niger. Toujours aucune nouvelle de Moussa Kaka. Notre confrère qui a raconté l'actualité nigérienne sur notre antenne pendant de nombreuses années a disparu le 31 août au soir alors qu'il quittait les locaux de la radio-télévision Sarawunia qu'il dirige. Dans une publication, Reporters sans frontières est revenu hier sur le parcours d'un journaliste chevronné et appelle de nouveau les autorités nigériennes à ouvrir une enquête, Magali Lagrange.
10: Une figure du journalisme au Sahel, c'est ainsi que Reporters sans frontières décrit Moussa Kaka, 66 ans, plus de 3 décennies passées à raconter son pays sur la radio Sarawunia qu'il a lancée à Niamey il y a plus de 25 ans, désormais doublée d'une télévision et qui emploie 70 personnes. Moussa Kaka a aussi informé pendant de nombreuses années les auditeurs de RFI dont le signal est coupé au Niger depuis plus de 3 ans et il a fait partie des correspondants de RSF. Notre confrère rappelle l'organisation à sillonner les villes comme les hameaux les plus reculés du Niger, nouant des contacts avec toutes les couches de la société. Moussa Kaka, poursuit RSF, a subi de nombreuses pressions au fil de sa carrière. Il a passé un an en détention sous la présidence de Mamadou Tandja en 2007 et 2008. Il a été interpellé l'année dernière avec 5 autres journalistes inculpés de complicité de diffusion de documents de nature à troubler l'ordre public. Depuis le 31 août au soir, Moussa Kaka n'a plus été vu ni entendu. Parti de son média pour rentrer chez lui, il n'y est jamais arrivé. Reporters sans frontières réitère son appel aux autorités nigériennes à ouvrir une enquête. Elles n'ont à ce jour pas communiqué sur sa disparition.
2: Précision signée Magali Lagrange. Une grande première ce soir, Zinedine Zidane sur le banc de l'équipe de France. Premier match des Bleus avec leur nouveau sélectionneur et c'est pour la phase de groupe de Ligue des Nations de football. Turquie-France ce soir à Izmit à 1h d'Istanbul, une ville en ébullition avant cette rencontre, Cédric de Oliveira.
11: Egeme est un homme comblé avec ses enfants. Il a patienté presque toute une journée devant l'hôtel des Bleus pour apercevoir le temps d'un instant ce qu'il a l'habitude de voir sur des écrans.
12: Je suis trop content de voir toutes ces stars. Ça n'arrive qu'une fois tous les 36 du mois. Mbappé, bien sûr, qu'on suit depuis longtemps. Olise, qui est en super forme. Et puis Dembélé, depuis qu'il a eu Ballon d'Or.
11: Maillot du Fenerbahçe sur les épaules, Semi est aussi un grand fan de foot. Lui a seulement entreaperçu le crâne chauve de Zinedine Zidane, mais ça suffit à son bonheur.
13: Bien sûr que je connais Zidane. Le voir ici, c'est une fierté pour la ville, pour le pays, pour l'équipe nationale turque.
11: Pour cette rencontre face à la France, les autorités turques ont préféré Izmit à Istanbul pour raison de sécurité. C'est seulement la troisième fois que la ville côtière va accueillir un match international. Mais pour Oygar, journaliste local, la ferveur est tout de même au rendez-vous.
14: Les gens sont très enthousiastes. Ici, c'est une petite ville, si on compare avec Istanbul. Mais il y a beaucoup de passion autour du foot. Beaucoup de supporters seront là.
11: On attend 34 000 personnes au Coachella Stadium pour le baptême de Zinedine Zidane. Les Bleus sont prévenus. La dernière fois qu'ils se sont rendus en Turquie, en 2019, ils s'étaient inclinés logiquement. Cédric de Oliveira, Izmit, RFI.
2: Turquie-France, match qui démarre à 18h45, temps universel. Parmi les autres rencontres du jour, Italie-Belgique à la même heure. Le tenant du titre, le Portugal, a de son côté remporté son match hier 1-0 face au Pays de Galles. On reviendra sur cette Ligue des Nations et sur les qualifications pour la CAN aussi dans nos prochaines éditions sportives. 6h11 à Paris, on poursuit ensemble notre tour de l'actualité avec nos chroniques. Le reportage international nous emmène en Ukraine ce matin. 4 ans et demi de guerre, une éternité pour les enfants qui doivent se construire malgré la perte d'un proche, de sa maison, malgré les alertes antiaériennes, le danger permanent. Nos envoyés spéciaux se sont rendus dans un centre qui accompagne ces petits Ukrainiens et leur offre une échappatoire.
15: On jette un œil au temps qu'il fera aujourd'hui avec une météo toujours aussi chaude. Si ce matin on réveille, quelques nuages font encore de la concurrence au soleil. Les températures estivales, elles, sont au rendez-vous avec entre 13 degrés à Langogne et déjà 22 dans les Cévennes. Dans l'après-midi, le ciel bleu va s'imposer avec un mercure dépassant même les 30 degrés dans la moitié sud du département, comme à Mende, Florac ou Saint-Enimie.

0: 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Ah, voyez bien que j'avais raison, hein. 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
1: Et une bonne chance à tous.

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1: Bonjour à tous, bienvenue dans vos informations locales de ce vendredi 25 septembre avec au sommaire aujourd'hui la mission sécurité civile de la députée Sophie Pentel qui livre ses premières conclusions, la ministre déléguée chargée de la citoyenneté Marie-Pierre Védrenne qui était en Lozère pour médailler les jeunes sapeurs-pompiers et la délégation nationale des Kiwani France-Monaco amende aujourd'hui pour une passation de pouvoir des instances nationales. On commence avec les feux de forêt. La mission parlementaire sur la prévention et la lutte contre les incendies rend ses conclusions. Lancée cet été après plus de 115 000 hectares brûlés en France depuis le début de l'année, elle réunissait plusieurs parlementaires désignés par Sébastien Lecornu, dont la députée de la Lozère Sophie Pentel, ancienne présidente du SDIS 48. Objectif de ce travail, nourrir le projet de loi de modernisation de la sécurité civile avec des propositions concrètes sur l'anticipation, la préparation et la lutte contre les feux de végétation. Parmi les propositions du rapport, une réorganisation du débroussaillement obligatoire avec une responsabilité élargie à tous les propriétaires de terrains à risque et pas seulement à ceux qui ont une maison. La mission propose aussi de simplifier l'achat de matériel et d'aéronefs pour les services de secours en calquant les règles de marché public sur celles de l'armée pour aller plus vite et privilégier les entreprises françaises. Elle met également en avant le pastoralisme avec une revalorisation des aides aux éleveurs qui entretiennent les espaces naturels comme coupe-feu, des mesures de prévention donc, mais Sophie Pentel insiste aussi sur l'urgence d'agir vite, notamment sur le territoire lozérien. Selon la mission parlementaire, il faudrait accepter d'aménager 5% de la surface boisée en France en coupe-feu, piste d'accès pour les pompiers, point d'eau et réserve incendie, et parfois tour de guet, pour pouvoir protéger tout le reste en cas d'incendie.
2: Ce qu'on nous a dit sur tous les territoires et à l'échelle nationale, par exemple, tous les ouvrages de DFCI qu'il faudrait entretenir ou créer, ça représente 5% de la surface boisée. C'est-à-dire qu'il faut accepter de perdre, entre guillemets, 5% de biodiversité pour pouvoir sauver tout le reste. Tous les territoires là où ils ont perdu des milliers d'hectares, c'est bon, ils ont compris. Et tout le monde est d'accord. Mais on a des gens qui sont ailleurs et qui vont continuer à faire la misère. Voilà. Donc ça, nous on dit qu'il faut simplifier les procédures. Vous vous rendez compte que là, le feu en Gironde, quand ils ont dû faire le fameux coupe-feu là, énorme qu'on a tous vu à la télé, en fait, si on avait appliqué les textes, il fallait faire venir les scientifiques, consulter la population, et patati, patata. Non, mais on est dans le délire le plus complet. C'est pas du tout opérationnel. Donc là, déjà, on propose un article qui dit très clairement, quand on est en situation de crise, eh ben, on fait ce qu'on doit faire, parce que le plus important, c'est sauver la vie des gens. Ça doit passer avant. Et ensuite, nous, on dit que la zone sud, donc sud-est et sud-ouest, on est en situation d'urgence. Demain, on a un feu au sud des Cévennes avec un vent du midi. On n'arrêtera rien. Ce ne sera même pas la peine d'envoyer les pompiers pour qu'ils risquent leur vie. Il y a zéro coupe-feu. Donc en fait, les Cévennes brûleront et on n'aura pas besoin des dragons du roi cette fois. Donc là, on essaye d'assouplir en fait toutes ces procédures. Non pas parce qu'on n'est pas du tout anti-environnement et tout ça. C'est juste du bon sens. L'opérationnel et la vie des gens doit passer. Et du coup, la préservation de la biodiversité. Si on fait ça, c'est pour préserver la biodiversité aussi. Quand on lit, c'est pas moi qui le dis, c'est l'INRAE, donc enfin, je pense qu'ils sont quand même reconnus comme sérieux. On voit bien, 2030, il y aura 30% d'augmentation du nombre d'incendies par rapport à ce qu'on a connu. 2050, on sera à 60% d'augmentation. Et 2100, bon, nous, on sera plus là, hein, mais 140%. Mais 140%, enfin voilà, c'est-à-dire qu'à un moment, si on ne prend pas la mesure de ce changement d'échelle et de l'accélération qui est en cours, on parlera plus de biodiversité dans quelques années, hein.
1: Toujours sur le terrain de l'engagement, mais du côté des plus jeunes cette fois, la ministre déléguée chargée de la citoyenneté, Marie-Pierre Védrenne, était en Lozère vendredi dernier pour remettre le prix de la citoyenneté et du civisme aux jeunes sapeurs-pompiers et aux cadets de la gendarmerie du département. L'occasion pour elle de saluer un modèle de sécurité civile où le volontariat tient une place particulière.
3: Ça repose très très très fortement sur les volontaires. Donc être présent aujourd'hui, c'est saluer justement l'engagement de nos sapeurs-pompiers, mais aussi des cadets de la gendarmerie, de tout un écosystème qui vise justement à protéger et à assurer la sécurité. Donc c'est important pour les pouvoirs publics d'encourager à l'engagement, la transmission des valeurs et de faciliter justement les choses. Et puis vous le savez, on aura tous les travaux justement à la fois pour tirer les leçons de l'épisode que nous avons vécu cet été avec une intensité des feux, mais nous savons que nous avons à travailler justement sur la pérennité de notre modèle qui sera de plus en plus mis en difficulté parce que la situation climatique nous oblige à travailler sur notre résilience, mais aussi à faire en sorte de, je pense que c'est important de le redire, de travailler sur les bons comportements. On sait que cet été, il y a de très nombreux feux de forêt qui auraient pu être évités. Donc ça, je pense que c'est aussi un point important, et de saluer justement l'engagement de certains de nos concitoyens qui font le choix, soit des cadets de la gendarmerie, soit des jeunes sapeurs-pompiers volontaires, et qui se mettent au service des autres.
1: Et il est toujours question de sécurité dans ce journal, mais routière cette fois. Les lycéens de seconde de Mende assistent ce matin à la reconstitution d'un accident de 10h30 à midi sur le parking du stade Mirandol. Organisé par la préfecture et la direction départementale de l'éducation nationale, cette animation est proposée par la société Dracodopub dans le cadre du plan départemental d'action de sécurité routière 2026. Elle vise à sensibiliser les jeunes conducteurs à la violence d'un choc à 50 km/h, mais aussi aux effets de l'alcool, de la fatigue, des médicaments ou du téléphone au volant et à l'utilité des équipements de protection de roues. Changement d'ambiance avec la vie associative. Le Kiwani Mende-les-Sources accueille aujourd'hui la délégation nationale du Kiwani France Monaco pour une cérémonie de passation de pouvoir des instances nationales. Rendez-vous à 18h à l'espace événement Georges Fraîche. Les Kiwani, rappelons-le, forment un réseau de bénévoles mobilisés pour aider les enfants et les jeunes à travers des actions solidaires et des collectes de fonds. Du côté de la culture maintenant, l'Office de tourisme Gévaudan Destination de Marvejols accueille jusqu'au 9 octobre l'exposition Couleur Poésie. Thérèse et Raymond Delmas, couple d'artisans bien connus des Marvejolais, y présentent pour la première fois leurs peintures et leurs poèmes dans un espace lumineux et apaisant. Le vernissage a lieu ce soir à 18h, puis l'exposition sera visible du lundi au samedi de 9h à 12h30 et de 14h à 17h30. Le Bridge Club Mendois ouvre ses portes samedi de 10h à 18h à l'espace Jean Jaurès à Mende. L'occasion de découvrir ce jeu de cartes intergénérationnel et convivial, accessible à tous, seuls, entre amis ou en groupe. Présentation, initiation et première partie sont au programme, sans inscription préalable. Ce soir, place au spectacle de drones et au feu d'artifice au stade du Chapitre, après le report lors des fêtes de Mende. La soirée démarre dès 19h avec une guinguette et l'orchestre Opaline, restauration et buvette sur place. Le spectacle de drone débutera à 22h, suivi d'un feu d'artifice. Des restrictions de circulation sont prévues pour l'occasion. Pour le stationnement, la ville recommande d'utiliser en priorité le parking d'Hyperu, celui de l'Halle Saint-Jean étant interdit. Côté circulation, la voie sera fermée aux voitures dès 21h côté Chapitre, au niveau de Charbonnel-Moto. L'accès piéton sera aussi lui fermé à partir de 21h30 à ce même point côté Chapitre et avant la passerelle Winston-Churchill côté Hyperu. Passé cet horaire, plus aucun accès ne sera possible. Mieux vaut donc arriver sur place avant 21h30. Et on termine ce journal au Malzieuville avec la troisième édition du Festival Zieux, avec une soirée guinguette dès ce soir, place du Foirail. Demain, marché de producteurs et d'artisans, animation gratuite pour les enfants, concours de pizza et de cyclo-savon et apéro-concert seront au programme, avec à midi un jambon à la broche et son gratin dauphinois. La journée se terminera en musique à la salle des fêtes avec Banane & Jung, Les Ramoneurs de Menhir et Mélusine. Restauration sur place. Les préventes pour le concert de samedi soir sont ouvertes, tout comme les inscriptions au concours de pizza et de cyclo-savon.
0: On jette un œil au temps qu'il fera aujourd'hui avec une météo toujours aussi chaude. Si ce matin on réveille, quelques nuages font encore de la concurrence au soleil. Les températures estivales, elles, sont au rendez-vous avec entre 13 degrés à Langogne et déjà 22 dans les Cévennes. Dans l'après-midi, le ciel bleu va s'imposer avec un mercure dépassant même les 30 degrés dans la moitié sud du département, comme à Mende, Florac ou Saint-Enimy.
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1: Il est 5h en temps universel, 7h ici à Paris.
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1: Bonjour à tous, merci d'être avec nous pour le début de ces 3 heures d'actualité internationale avec des rendez-vous importants ce vendredi sur notre antenne. Le président sénégalais Bassirou Diomaye Faye sera notre invité, ce sera dans environ 3 quarts d'heure. Et puis un RFI Matin marqué aussi par l'arrivée du pape à Paris, dispositif spécial sur RFI avec un premier invité dans une dizaine de minutes. Ce sera juste après le journal. Bonjour Arthur Ponchelet.
2: Bonjour à tous. On revient nous aussi largement sur la visite de Léon XIV à Paris. Le pape atterrit dans 3 heures dans la capitale où l'attend une journée chargée. Dans ce journal, on s'arrête sur la rencontre prévue dimanche entre le souverain pontife et 7 victimes d'abus sexuels dans l'église. L'actualité ce matin, c'est aussi l'Ukraine et la mise en garde d'Emmanuel Macron. La Russie pourrait mobiliser encore plus d'hommes pour s'emparer de tout le Donbass. La suite de la visite d'État de Xi Jinping aux États-Unis. Et puis notre grand invité Afrique ce matin, vous le disiez, Bassirou Diomaye Faye. Le président sénégalais répond à nos questions à New York, où il est venu plaider en faveur de Macky Sall. L'ancien chef de l'État est candidat au poste de secrétaire général de l'ONU.
1: Une première en 18 ans.
2: Un pape est en visite officielle en France. Léon XIV doit atterrir à Paris dans un peu moins de 3 heures pour un séjour de 4 jours dans l'Hexagone. Il va d'abord en passer 2 à Paris où son programme est chargé. Accueil par Emmanuel Macron à l'aéroport, audience à l'Élysée, puis discours à l'UNESCO avant une déambulation dans les rues de Paris et une veillée de prière au Stade de France. On va y revenir. Léon XIV célébrera demain une messe en plein air, place de la Concorde. Il est ensuite attendu à Lourdes, où il va notamment rencontrer 7 victimes de violences sexuelles dans l'Église. C'est l'un des thèmes brûlants de cette visite, Marie Cazadebé.
3: Pour le Vatican et l'Église de France, le pape ne pouvait pas se déplacer sans rencontrer des victimes de violences sexuelles. Restait simplement la question de la forme. Léon XIV rencontrera 7 personnes à Lourdes, comme l'a précisé Pierre-Antoine Bozo, porte-parole de la Conférence des évêques lors d'une conférence de presse.
4: Ce qui a présidé au choix, c'est le souhait du Saint-Père lui-même, que ce soit une rencontre vraiment interpersonnelle. 50 personnes avec échange de discours n'auraient pas du tout eu, évidemment, la même portée.
3: La Conférence des évêques a choisi un panel représentatif, des hommes, des femmes, mineurs et majeurs au moment des faits, des victimes, membres de collectifs ou non. Parmi elles, un ancien élève de Notre-Dame de Bétharram, le plus gros scandale au sein d'un établissement catholique, Jean-Pierre Massias, qui préside une commission d'enquête indépendante au sein de la congrégation, résume l'attente des victimes.
5: Que l'Église réponde enfin à la question « Que faire face à une violence systémique ?» La violence dans l'Église n'est pas une succession de dysfonctionnements individuels. Elle est un système qui, quand ces violences arrivent, n'est pas capable de les empêcher et souvent à l'origine de leur développement.
3: Les victimes qui n'auront pas la chance de s'entretenir avec le pape pourront lui transmettre un message écrit avec une réponse prévue en décembre. La forme n'a pas été précisée.
2: Et d'après le rapport d'une commission indépendante publiée en 2021, 330 000 mineurs ont subi des viols et agressions sexuelles au sein de l'Église française depuis 1950. Avant donc son passage à Lourdes, Léon XIV est à Paris. Il sera ce soir, on le disait, au Stade de France pour une veillée de prière. 80 000 jeunes venus de tout le pays sont attendus, dont 1500 de Seine-Saint-Denis. Pour l'évêque de Saint-Denis, Monseigneur Étienne Guillet, cet accueil du pape dans le 93 est une grande fierté.
6: C'est une très grande fierté pour les gens. Moi, je l'entends, le pape vient chez nous. Alors, les chrétiens le disent, mais aussi les non-chrétiens le disent, le pape vient chez nous. Et cette fierté, moi, je trouve qu'elle est belle. C'est une veillée pour tous les jeunes Français, évidemment, mais ça nous met en position d'accueil du pape et d'accueil aussi de tous les jeunes de France. C'est beau que les jeunes du 93 soient dans cette position hospitalière pour le pape et pour tous ceux de leur génération. C'est pas si courant tout de même. Donc là, je pense qu'il y a beaucoup de fierté. On s'organise pour qu'après la fierté, on soit aussi de bons hospitaliers, qu'on accueille bien aussi. Et si beaucoup de nos jeunes sont très fiers de dire leur foi chrétienne, au même moment, ils diront mais nous sommes très amis avec les autres. C'est pas la guerre des religions, c'est pas vrai. De temps en temps, il peut y avoir des frottements ou des difficultés, mais ça se gère. C'est pour ça que ce qui nous a paru important au Stade de France, c'est qu'aussi certains de nos jeunes invitent certains de leurs amis qui ne sont pas chrétiens. Il y aura des musulmans, il y aura des hindous, des bouddhistes, il y aura des sikhs, il y aura pas beaucoup de juifs parce que le vendredi soir, c'est Shabbat. Et pour nous, c'était important qu'ils soient aussi présents, cette diversité de la Seine-Saint-Denis au Stade de France, parce que c'est ainsi que vivent tous nos jeunes.
2: Monseigneur Étienne Guillet au micro RFI de Véronique Guémard. Rendez-vous donc ce soir à 19h temps universel pour cette veillée au Stade de France et dans quelques minutes pour notre édition spéciale.
1: La Russie pourrait mobiliser 300 000 soldats supplémentaires en Ukraine pour prendre tout le Donbass.
2: La menace est en tout cas jugée crédible par Emmanuel Macron, le président français interrogé hier soir à la télévision. Il estime aussi que la France pourrait être victime d'une attaque similaire à celle qui a visé l'aéroport de Leipzig le mois dernier. En attendant, le Kremlin s'en prend toujours à l'Ukraine avec une nouvelle salve de missiles et de drones lancés dans la nuit de mercredi à jeudi. Il y a au moins 2 morts à Kiev où les abords d'une maternité ont été frappés. Notre correspondant Lucas Lazo s'est rendu dans l'hôpital. Reportage.
7: Sur le parking, plusieurs voitures calcinées, la tôle fondue. Aux étages, des ouvriers s'attellent à remplacer les vitres de la maternité soufflées par l'explosion. Un missile est tombé tout près du bâtiment, explique Alexander, obstétricien gynécologue.
8: Une femme était déjà en plein travail. C'est à ce moment-là que l'explosion s'est produite et elle a accouché.
7: À 2h05 du matin, quelques minutes après la frappe, le petit garçon est né dans le sous-sol de la clinique.
8: Nous avons aménagé une salle d'accouchement dans l'abri, où nous pouvons continuer à faire naître les enfants comme cela s'est produit aujourd'hui. Il y a des médicaments, du matériel médical, des lits pour les patientes et des places assises pour attendre la fin de l'alerte.
7: Marina serre dans ses bras sa petite Aurora, emmitouflée dans une couverture. Elle est née 2 jours plus tôt. La mère et sa fille ont elles aussi passé la nuit dans l'abri.
9: Tout le bâtiment a été secoué comme pendant un tremblement de terre. Bien sûr que j'ai eu peur. On s'inquiète non seulement pour soi, mais aussi pour son tout petit bébé. Mais le personnel a très bien réagi. Il nous a fait descendre dans l'abri à temps, nous a aidés et il a rassuré celles qui en avaient besoin.
7: Rien ne semble entamer pour l'heure le bonheur de la jeune maman, mais elle redoute déjà les longs mois d'hiver à venir. Lucas Lazo, Kiev, RFI.
2: Fanfare, démonstration militaire et survol d'avions de combat. Xi Jinping accueilli avec les honneurs à la Maison Blanche. Point d'orgue de la visite d'État du président chinois. Il a participé hier au dîner d'État aux côtés de Donald Trump et de plusieurs grands patrons américains. Un nouveau chapitre dans les relations amicales entre les deux superpuissances, s'est félicité Xi Jinping, alors que des manifestants étaient rassemblés devant la Maison Blanche pour dénoncer cette visite. Des rassemblements aussi à New York hier. 1 millier de personnes là pour dire non à la venue de Benjamin Netanyahou en marge de l'Assemblée Générale de l'ONU. Cela n'a pas empêché le Premier ministre israélien de s'exprimer à la tribune. Il s'en est violemment pris à son homologue turc, Recep Tayyip Erdogan, qu'il qualifie de tyran, et au maire de New York, fervent défenseur de la cause palestinienne. D'autres dirigeants se sont exprimés devant l'Assemblée Générale. Le Premier ministre du Népal, pour qui les inondations dans son pays sont un avertissement pour le monde entier. Bassirou Diomaye Faye aussi. Le président sénégalais a appelé la communauté internationale à en faire plus pour lutter contre le terrorisme au Sahel. Il s'est aussi arrêté au micro de RFI et de France 24. Bassirou Diomaye Faye est notre grand invité Afrique ce matin. Il revient notamment sur son soutien à la candidature de Macky Sall au poste de secrétaire général de l'ONU. On entendra cet entretien en intégralité dans une quarantaine de minutes. Un soutien qui ne passe pas pour une partie de la société civile sénégalaise et notamment pour les associations de défense des victimes de la répression politique sous le régime de l'ancien président. Boubacar Sey du collectif des familles de victimes de Macky Sall dénonce un revirement de Bassirou Diomaye Faye.
10: Ce qui nous interpelle, c'est la rupture entre ce soutien et le discours qui a porté le changement politique de 2024. N'oublions pas que des Sénégalais ont perdu la vie, d'autres ont été emprisonnés ou ont été victimes de violences. Aujourd'hui, voir le même pouvoir s'investir diplomatiquement pour la candidature de Macky Sall à la tête de l'ONU crée forcément un mélange chez les victimes et leurs familles. Le problème est donc moins la personne de Macky Sall que la question de la cohérence de l'État. Peut-on, au nom de la diplomatie, tourner aussi rapidement la page de questions qui reste encore douloureuse dans la société sénégalaise ? Nous, au niveau du collectif des victimes, Nous ne demandons pas de confondre justice et diplomatie, mais nous pensons qu'une candidature internationale ne devrait pas effacer la mémoire nationale. Et surtout, il faut expliquer aux victimes pourquoi hier on leur demandait de croire à une rupture et pourquoi aujourd'hui on leur demande d'accepter une telle réhabilitation. Et c'est cette contradiction qui nous choque.
2: Boubacar Saïd du collectif des familles de victimes de Macky Sall avec Léa Lisa Vesterov à Dakar. L'interview complète de Bassirou Diomaye-Faye est d'ores et déjà à retrouver sur le site et l'application de RFI.
1: Et on écoutera effectivement un long extrait dans une demi-heure environ. Merci Arthur Ponchelet pour le journal.
0: Édition spéciale, visite du pape Léon XIV en France.
1: Paris n'avait pas reçu de pape depuis près de 20 ans, c'était avec Benoît XVI en 2008. Léon XIV doit arriver dans la capitale française d'environ 3 heures maintenant. C'est la première étape de son voyage apostolique dans l'Hexagone qui se poursuivra ensuite à Lourdes puis à Metz. Au total, 4 jours en France avec plusieurs thématiques qui devraient être mises en avant par le pape. Alors, que faut-il justement attendre de cette visite? Quels enjeux autour de ce déplacement? Bien, on va en parler avec vous, Martin Dumont, bonjour.
11: Bonjour.
1: Historien, secrétaire général de l'Institut de Recherche pour l'étude des religions à l'Université Paris-Sorbonne. Vous avez écrit ce livre qui vient de paraître, La France dans la pensée des papes, c'est aux éditions du Cerf. Merci d'être en studio avec nous sur RFI. Et avant de vous faire réagir, Martin Dumont, ce qu'on peut dire d'abord, c'est qu'évidemment cette visite de Léon XIV, elle entraîne un certain engouement de la part des Français. On parle même d'un million de personnes attendues rien que dans les rues de Paris. Et donc forcément, Catherine Potté, mais à l'arrivée du pape, c'est à la une des journaux qu'on peut lire ce matin en France.
12: Ah oui, et un mot revient de nombreuses fois dans les titres de la presse française ce matin, ce mot, c'est historique. Léon XIV, une visite historique en France, titre Le Figaro, qui ajoute que le successeur de François, qui voit notre pays comme une priorité pour l'Église, est très attendu. Vous le disiez, 1 million de personnes se sont inscrites à Paris, Lourdes et Metz, pour l'accueillir et l'écouter. Bienvenue, s'exclame de son côté La Croix. Pour le journal catholique, Léon XIV entame une visite apostolique de 4 jours en France qui s'annonce historique. Libération, de son côté, revient sur les rapports entre le pape Léon et Emmanuel Macron. Si l'Élysée et le Vatican ont dû régler des désaccords avant la venue du souverain pontife en France, les deux hommes se retrouvent sur les questions de fond cruciales, assure Libération. Enfin, le Parisien revient sur les origines françaises du pape Léon, dont l'une des grands-mères est née au Havre, dans le nord-ouest de la France.
1: Effectivement, on va revenir sur tous les aspects. Merci Catherine Potté que vous venez d'évoquer. Ça donne le ton, en tout cas, effectivement, de cette visite, Martin Dumont, cet engouement. Est-ce que ça vous surprend, vous? Comment est-ce que vous l'expliquez dans un pays laïque, sécularisé, on le dit beaucoup, la religion catholique aussi un petit peu reculée ces dernières années? Voilà. Comment on peut expliquer cette espèce d'engouement là qu'on perçoit?
11: Un peu un double mouvement qu'on peut observer. C'est d'abord de la part des catholiques une grande attente envers la personne du pape lui-même. Ils ont eu l'occasion de le découvrir l'année dernière, hein, puisqu'il a été élu au mois de mai, durant ce qu'on appelle une année sainte, le jubilé. Donc toute l'année, un certain nombre sont venus simplement en pèlerinage à Rome, mais sont venus avec la pression des événements. Et donc là, ils vont pouvoir profiter de cette venue. Donc ils attendent aussi une parole du pape en leur direction. Mais le pape n'est pas seulement, finalement, un chef spirituel pour les catholiques. Il représente aussi une autorité morale, finalement, une autorité universelle. Et donc, il y a une attente très forte aussi dans la société. On est à l'approche d'une campagne présidentielle qui s'annonce extrêmement violente. Donc, il y a une
1: envie effectivement plus large que concerne les catholiques, voilà, de recevoir une personnalité aussi importante, on va dire, que le pape ici en France.
11: Oui, c'est ce qu'il représente finalement, qui est, on attend une parole de lui. C'est vraiment la dimension de la paix en fait qui va être mise en avant. Mais ce qui est important de percevoir, c'est que ce n'est pas seulement le pape en tant que chef des catholiques qui est attendu, c'est aussi le pape en tant qu'autorité morale et qui en fait est au-delà, qui transcende finalement les clivages politique. Mmh. C'est-à-dire que chacun va aller l'écouter, chacun ensuite le recevra comme il l'entend, mais il y a cette attente très forte de la part de tous les citoyens.
1: Alors le catholicisme en France, quand même, il faut y revenir parce que il a beaucoup évolué ces dernières années. On en parle beaucoup de plusieurs chiffres qui sont importants. Bon, déjà pour illustrer le recul quand même de cette religion. On va dire globalement, selon les chiffres, un enfant sur quatre qui est baptisé aujourd'hui en France, c'était 1 sur 2 au début des années 2000, rien que pour illustrer ça. En même temps, ce dont on entend beaucoup parler ces dernières années, c'est une certaine recrudescence.
13: On jette un œil au temps qu'il fera aujourd'hui avec une météo toujours aussi chaude. Si ce matin on réveille, quelques nuages font encore de la concurrence au soleil. Les températures estivales, elles, sont au rendez-vous avec entre 13 degrés à Langogne et déjà 22 dans les Cévennes. Dans l'après-midi, le ciel bleu va s'imposer avec un mercure dépassant même les 30 degrés dans la moitié sud du département, comme à Mende, Florac ou Saint-Enimie.
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1: Bonjour à tous, bienvenue dans vos informations locales de ce vendredi 25 septembre avec au sommaire aujourd'hui la mission sécurité civile de la députée Sophie Pantel qui livre ses premières conclusions, la ministre déléguée chargée de la citoyenneté Marie-Pierre Védrenne qui était en Lozère pour médailler les jeunes sapeurs-pompiers et la délégation nationale des Kiwani France-Monaco amende aujourd'hui pour une passation de pouvoir des instances nationales. On commence avec les feux de forêt. La mission parlementaire sur la prévention et la lutte contre les incendies rend ses conclusions. Lancée cet été après plus de 115 000 hectares brûlés en France depuis le début de l'année, elle réunissait plusieurs parlementaires désignés par Sébastien Lecornu, dont la députée de la Lozère Sophie Pantel, ancienne présidente du SDIS 48. Objectif de ce travail, nourrir le projet de loi de modernisation de la sécurité civile avec des propositions concrètes sur l'anticipation, la préparation et la lutte contre les feux de végétation. Parmi les propositions du rapport, une réorganisation du débroussaillement obligatoire avec une responsabilité élargie à tous les propriétaires de terrains à risque et pas seulement à ceux qui ont une maison. La mission propose aussi de simplifier l'achat de matériel et d'aéronefs pour les services de secours en calquant les règles de marché public sur celles de l'armée pour aller plus vite et privilégier les entreprises françaises. Elle met également en avant le pastoralisme avec une revalorisation des aides aux éleveurs qui entretiennent les espaces naturels comme coupe-feu, des mesures de prévention donc, mais Sophie Pantel insiste aussi sur l'urgence d'agir vite, notamment sur le territoire lozérien. Selon la mission parlementaire, il faudrait accepter d'aménager 5% de la surface boisée en France en coupe-feu, piste d'accès pour les pompiers, point d'eau et réserve incendie, et parfois tour de guet, pour pouvoir protéger tout le reste en cas d'incendie.
2: Ce qu'on nous a dit sur tous les territoires et à l'échelle nationale, par exemple, tous les ouvrages de DFCI qu'il faudrait entretenir ou créer, ça représente 5% de la surface boisée. C'est-à-dire qu'il faut accepter de perdre, entre guillemets, 5% de biodiversité pour pouvoir sauver tout le reste. Tous les territoires là où ils ont perdu des milliers d'hectares, c'est bon, ils ont compris. Et tout le monde est d'accord. Mais on a des gens qui sont ailleurs et qui vont continuer à faire la misère. Voilà. Donc ça, nous on dit qu'il faut simplifier les procédures. Vous vous rendez compte que là, le feu en Gironde, quand ils ont dû faire le fameux coupe-feu là, énorme qu'on a tous vu à la télé, en fait, si on avait appliqué les textes, il fallait faire venir les scientifiques, consulter la population, et patati, patata. Non, mais on est dans le délire le plus complet. C'est pas du tout opérationnel. Donc là, déjà, on propose un article qui dit très clairement, quand on est en situation de crise, eh ben, on fait ce qu'on doit faire, parce que le plus important, c'est sauver la vie des gens. Ça doit passer avant. Et ensuite, nous, on dit que la zone sud, donc sud-est et sud-ouest, on est en situation d'urgence. Demain, on a un feu au sud des Cévennes avec un vent du midi. On n'arrêtera rien. Ce ne sera même pas la peine d'envoyer les pompiers pour qu'ils risquent leur vie. Il y a zéro coupe-feu. Donc en fait, les Cévennes brûleront et on n'aura pas besoin des dragons du roi cette fois. Donc là, on essaye d'assouplir en fait toutes ces procédures. Non pas parce qu'on n'est pas du tout anti-environnement et tout ça. C'est juste du bon sens. L'opérationnel et la vie des gens doit passer. Et du coup, la préservation de la biodiversité. Si on fait ça, c'est pour préserver la biodiversité aussi. Quand on lit, c'est pas moi qui le dis, c'est l'INRAE, donc enfin, je pense qu'ils sont quand même reconnus comme sérieux. On voit bien, 2030, il y aura 30% d'augmentation du nombre d'incendies par rapport à ce qu'on a connu. 2050, on sera à 60% d'augmentation. Et 2100, bon, nous, on sera plus là, hein, mais 140%. Mais 140%, enfin voilà, c'est-à-dire qu'à un moment, si on ne prend pas la mesure de ce changement d'échelle et de l'accélération qui est en cours, on parlera plus de biodiversité dans quelques années. Hein.
1: Toujours sur le terrain de l'engagement, mais du côté des plus jeunes cette fois, la ministre déléguée chargée de la citoyenneté, Marie-Pierre Védrenne, était en Lozère vendredi dernier pour remettre le prix de la citoyenneté et du civisme aux jeunes sapeurs-pompiers et aux cadets de la gendarmerie du département. L'occasion pour elle de saluer un modèle de sécurité civile où le volontariat tient une place particulière.
3: Ça repose très très très fortement sur les volontaires. Donc être présent aujourd'hui, c'est saluer justement l'engagement de nos sapeurs-pompiers, mais aussi des cadets de la gendarmerie, de tout un écosystème qui vise justement à protéger et à assurer la sécurité. Donc c'est important pour les pouvoirs publics d'encourager à l'engagement, la transmission des valeurs et de faciliter justement les choses. Et puis vous le savez, on aura tous les travaux justement à la fois pour tirer les leçons de l'épisode que nous avons vécu cet été avec une intensité des feux, mais nous savons que nous avons à travailler justement sur la pérennité de notre modèle qui sera de plus en plus mis en difficulté parce que la situation climatique nous oblige à travailler sur notre résilience, mais aussi à faire en sorte de, je pense que c'est important de le redire, de travailler sur les bons comportements. On sait que cet été, il y a de très nombreux feux de forêt qui auraient pu être évités. Donc ça, je pense que c'est aussi un point important, et de saluer justement l'engagement de certains de nos concitoyens qui font le choix, soit des cadets de la gendarmerie, soit des jeunes sapeurs-pompiers volontaires, et qui se mettent au service des autres.
1: Et il est toujours question de sécurité dans ce journal, mais routière cette fois. Les lycéens de seconde de Mende assistent ce matin à la reconstitution d'un accident de 10h30 à midi sur le parking du stade Mirandol. Organisé par la préfecture et la direction départementale de l'éducation nationale, cette animation est proposée par la société Dracodopub dans le cadre du plan départemental d'action de sécurité routière 2026. Elle vise à sensibiliser les jeunes conducteurs à la violence d'un choc à 50 km/h, mais aussi aux effets de l'alcool, de la fatigue, des médicaments ou du téléphone au volant et à l'utilité des équipements de protection de roues. Changement d'ambiance avec la vie associative. Le Kiwani Mende-les-Sources accueille aujourd'hui la délégation nationale du Kiwani France Monaco pour une cérémonie de passation de pouvoir des instances nationales. Rendez-vous à 18h à l'espace événement Georges Fraîche. Les Kiwani, rappelons-le, forment un réseau de bénévoles mobilisés pour aider les enfants et les jeunes à travers des actions solidaires et des collectes de fonds. Du côté de la culture maintenant, l'Office de tourisme Gévaudan Destination de Marvejols accueille jusqu'au 9 octobre l'exposition Couleur Poésie. Thérèse et Raymond Delmas, couple d'artisans bien connus des Marvejolais, y présentent pour la première fois leurs peintures et leurs poèmes dans un espace lumineux et apaisant. Le vernissage a lieu ce soir à 18h, puis l'exposition sera visible du lundi au samedi de 9h à 12h30 et de 14h à 17h30. Le Bridge Club Mendois ouvre ses portes samedi de 10h à 18h à l'espace Jean Jaurès à Mende. L'occasion de découvrir ce jeu de cartes intergénérationnel et convivial, accessible à tous, seuls, entre amis ou en groupe. Présentation, initiation et première partie sont au programme, sans inscription préalable. Ce soir, place au spectacle de drones et au feu d'artifice au stade du Chapitre, après le report lors des fêtes de Mende. La soirée démarre dès 19h avec une guinguette et l'orchestre Opaline, restauration et buvette sur place. Le spectacle de drone débutera à 22h, suivi d'un feu d'artifice. Des restrictions de circulation sont prévues pour l'occasion. Pour le stationnement, la ville recommande d'utiliser en priorité le parking d'Hyperu, celui de l'Halle Saint-Jean étant interdit. Côté circulation, la voie sera fermée aux voitures dès 21h côté Chapitre, au niveau de Charbonnel-Moto. L'accès piéton sera aussi lui fermé à partir de 21h30 à ce même point côté Chapitre et avant la passerelle Winston-Churchill côté Hyperu. Passé cet horaire, plus aucun accès ne sera possible. Mieux vaut donc arriver sur place avant 21h30. Et on termine ce journal au Malzieuville avec la troisième édition du Festival Zieux, avec une soirée guinguette dès ce soir, place du Foirail. Demain, marché de producteurs et d'artisans, animation gratuite pour les enfants, concours de pizza et de cyclo-savon et apéro-concert seront au programme, avec à midi un jambon à la broche et son gratin dauphinois. La journée se terminera en musique à la salle des fêtes avec Banane & Jung, Les Ramoneurs de Menhir et Mélusine. Restauration sur place. Les préventes pour le concert de samedi soir sont ouvertes, tout comme les inscriptions au concours de pizza et de cyclo-savon.
0: On jette un œil au temps qu'il fera aujourd'hui avec une météo toujours aussi chaude. Si ce matin on réveille, quelques nuages font encore de la concurrence au soleil. Les températures estivales, elles, sont au rendez-vous avec entre 13 degrés à Langogne et déjà 22 dans les Cévennes. Dans l'après-midi, le ciel bleu va s'imposer avec un mercure dépassant même les 30 degrés dans la moitié sud du département, comme à Mende, Florac ou Saint-Enimie.

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2: Il est 8h à Paris, 6h en temps universel. Merci d'écouter RFI. Le journal international, bonjour Marion Cazeneuve.
3: Bonjour Clotilde, bonjour à tous.
2: Bain de foule, messe en plein air, rencontre à l'Elysée. Le pape François entame un voyage de 4 jours en France.
3: Religieux et diplomatique, l'événement est très attendu par les catholiques, mais aussi par Emmanuel Macron qui n'avait encore jamais reçu de pape au palais présidentiel. Autre visite d'État dans l'actualité, celle du président chinois aux États-Unis. Donald Trump a souligné sa grande amitié avec Xi Jinping. Plus mesuré, ce dernier parle de coexistence pacifique. Le premier ministre israélien balaye tout idée de génocide à Gaza à la tribune de l'ONU, discours en partie boycotté. À Madagascar, ce 25 septembre marque le premier anniversaire du soulèvement de la jeunesse. Et puis, un scandale littéraire prend de plus en plus d'ampleur entre la France et le Canada. L'auteur Télisson Aurélien, accusé d'avoir eu recours à l'intelligence artificielle pour écrire son dernier roman, est désormais aussi accusé de plagiat.
2: Le pape Léon XIV est donc en route vers Paris.
3: Il entame ce matin une visite d'État de 4 jours en France. Il se rendra donc à Paris, à Saint-Denis, à Lourdes et à Metz. Une visite très attendue avec un dispositif hors norme. 80 000 personnes au Stade de France ce soir pour une soirée de prière. 600 000 demain pour une messe place de la Concorde. Et puis un arrêt aussi à la cathédrale Notre-Dame de Paris, paré pour l'occasion des drapeaux français et du Vatican. Laurence Théo a rencontré quelques fidèles hier aux abords du monument.
4: Le regard porté vers la cathédrale, les mains jointes, Anne est en pleine prière. Elle se sent concernée par la visite du pape en France.
5: C'est le chef de l'Église. En plus, j'ai entendu qu'il était ouvert à toutes les autres religions. Je trouve que c'est un message d'ouverture.
6: Ce serait important de le voir.
5: Le voir, non, ce n'est pas une star, non.
4: Venue de province, la jeune Emma ira au Stade de France.
7: C'est bien de pouvoir le voir, je pense, à proximité. Du coup, parce qu'on ne va pas tous à moyen d'aller à Rome, quoi.
4: Les deux mains posées sur le guidon de sa bicyclette, Alexander est polonais. Il rejoint le pape quand ce dernier dit que croire ne suffit pas.
8: Si on juste believe, on ne change rien. Juste en surface, pas intérieur.
4: C'est une petite dame qui s'appuie sur une canne. Dolores est argentine. Pour elle, la venue du souverain pontife est une grande joie.
9: Je suis catholique. Je crois qu'ils sont de plus importantes personnes. Ils les respectent et ils respectent les personnes, toutes les personnes, les pauvres surtout. Et en novembre, il va aller à Argentine.
4: Dolores n'aura pas la force de se rendre à la messe, mais elle suivra l'événement devant son écran de télévision.
3: Reportage de Laurence Théo et cette visite papale est la première d'une telle ampleur en France depuis 18 ans. Une première aussi pour Emmanuel Macron qui, en 10 ans, n'avait jamais reçu de souverain pontife à l'Élysée, Valérie Gasse.
10: Même pour la réouverture de la cathédrale Notre-Dame de Paris, 5 ans après le terrible incendie qui l'avait ravagé, le pape François n'avait pas voulu effectuer une visite officielle en France, au grand regret d'Emmanuel Macron. François avait préféré le cadre des rencontres méditerranéennes pour venir à Marseille quelques mois auparavant et célébrer une messe au stade Vélodrome, où le président français l'avait tout de même rejoint. Alors la venue de son successeur Léon XIV est une très bonne nouvelle pour Emmanuel Macron, qui désespérait de réussir à recevoir un pape avant la fin de son mandat, même si le Vatican n'a pas souhaité l'organisation d'une visite d'État au sens protocolaire. En avril dernier, dès son premier déplacement au Vatican après l'élection du nouveau souverain pontife, Emmanuel Macron avait lancé l'invitation à Léon XIV. Ce pape, pour qui la France n'est pas un pays comme les autres, car sa grand-mère est née au Havre, arrive donc à Paris 18 ans après Benoît XVI, le dernier Saint-Père à avoir réalisé une visite officielle en France. C'est un moment important pour la nation et en particulier pour les catholiques, explique l'entourage du chef de l'État. C'est un moment important aussi dans le récit de la présidence d'Emmanuel Macron, dont il écrit les dernières pages.
3: Valérie Gasse. Et on revient sur la visite du pape après ce journal avec notre grand invité international, le cardinal Jean-Marc Aveline, président de la Conférence des évêques de France.
2: Et avant de recevoir Léon XIV à l'Élysée, Emmanuel Macron répondait hier aux questions des journalistes de France 2 et de TF1.
3: Il s'est notamment exprimé sur la flambée des prix du carburant liée aux guerres en Ukraine et au Moyen-Orient. Il n'exclut pas de baisser les taxes sur les carburants et va aussi envoyer des soldats en Arabie Saoudite, notamment sur le site de Yanbu, maillon stratégique des installations pétrolières saoudiennes. Les hostilités se sont intensifiées ces dernières semaines entre Riyad et les rebelles houthis du Yémen, alors que le président iranien lui assure que son pays n'est pas responsable des actions des houthis. Massoud Pezeshkian, qui donnait un entretien à la chaîne américaine Fox News, a aussi parlé de la guerre Iran-États-Unis. C'est aux États-Unis, dit-il, d'arrêter ou non la guerre avec l'Iran.
2: Le président chinois, de son côté, a demandé aux deux pays de résoudre leurs différends le plus vite possible.
3: Xi Jinping, reçu avec tous les honneurs aux États-Unis, avec un dîner de gala hier soir à la Maison Blanche, c'était après un tête-à-tête dans le bureau ovale avec Donald Trump. Ils ont abordé plusieurs sujets. Vincent Souriau, vous êtes notre correspondant à Washington. Vincent, sur le fond, on attend toujours du concret.
11: Effectivement, parce que ce qui relevait de l'urgence a été réglé en coulisses avant même cette rencontre en réalité. Et cette urgence, c'était la guerre commerciale qui risquait de reprendre le 10 novembre. Ça, c'est fait. La trêve entre les deux pays a été prolongée de 2 mois. Et la Maison-Blanche ne cache pas qu'elle espère, peut-être d'ici à janvier, peut-être un peu plus tard, un accord économique global avec la Chine. Le gouvernement chinois demande une baisse pérenne des barrières douanières. Les Américains réclament en échange un accès garanti aux terres rares. Ils veulent aussi que la Chine s'engage à acheter du soja, des avions américains. Tout ça fait partie de la négociation et c'est le dossier primordial des deux côtés, aussi bien à Pékin qu'à Washington. On cherche à stabiliser cette relation commerciale que Donald Trump a vraiment bousculée dès le début de son deuxième mandat.
3: Et sur les autres dossiers, Vincent, comme Taïwan ou l'intelligence artificielle, rien de nouveau ?
11: Rien de public, en tout cas. Le rendez-vous d'hier à la Maison-Blanche a duré 3 heures. Tout a été passé en revue, mais à ce stade, rien n'a filtré. La seule chose qui a émergé hier, c'est cet appel de Xi Jinping à ce que l'humanité garde le contrôle sur le développement de l'intelligence artificielle. De ce point de vue-là, il y a une petite divergence de vue avec Donald Trump, qui n'arrête pas de répéter qu'il ne veut pas de régulation. On a tout de même entendu dire que la Chine et les États-Unis pourraient établir un canal de discussion spécifique et se parler en cas de dérive grave des agents d'IA, comme ce qu'on a vu cet été. Mais pour l'instant, on est encore au stade du vœu pieux.
3: Vincent Souriau à Washington et une annonce concrète, tout de même signe surtout du réchauffement des relations entre les deux pays. L'arrivée prochaine de 2 pandas géants dans un zoo d'Atlanta, en Géorgie. Les pandas, mammifères emblématiques de la diplomatie chinoise. La visite d'État de Xi Jinping s'achève aujourd'hui avec une visite des archives nationales, toujours à Washington et toujours en compagnie de Donald Trump.
2: Donald Trump qui a eu beaucoup moins d'égards envers le Premier ministre israélien.
3: Pas de tête-à-tête avec Benjamin Netanyahou qui se contente donc d'une visite éclair à New York. Il a pris la parole hier lors de l'Assemblée générale des Nations Unies, un discours boycotté par une partie des représentants dans la salle. Julien Chavanne est notre envoyé spécial à New York.
12: C'est désormais une tradition. Benjamin Netanyahou arrive à la tribune. Des dizaines de délégations claquent la porte.
13: S'il reste encore dans cette salle des lâches qui n'ont pas quitté les lieux, qu'ils le fassent maintenant.
12: Le ton est donné. Le Premier ministre israélien n'est pas venu ici pour trouver des solutions, mais pour régler ses comptes. D'abord avec la France et le Royaume-Uni qui veulent interdire les importations des colonies israéliennes.
13: Bon sang, ce sont eux qui ont inventé le terme colonialisme. Leur colonie s'étendait dans le monde entier.
12: Avec le Qatar ou encore le président turc Recep Tayyip Erdogan, un tyran, avec Zoran Mamdani, le maire antisémite de New York, dit-il, qui voulait l'empêcher de venir. Benjamin Netanyahou, recherché par la CPI, rejette encore une fois les accusations de génocide. Les violences commises par les colons israéliens justifient la guerre avec l'Iran. En réalité, son discours s'adressait d'abord et avant tout aux électeurs israéliens.
13: Nous continuerons à défendre notre État. Nous continuerons à l'emporter car nous n'avons pas d'autre choix.
12: Benjamin Netanyahou parle aussi de lui en difficulté dans les sondages. Sa survie politique se joue aux législatives le mois prochain. Julien Chavanne, New York, RFI.
3: Et autre discours hier à la tribune de l'ONU, celui du Premier ministre népalais qui affirme que les inondations au Népal du mois dernier étaient un avertissement pour le monde.
2: 6h09 TU ce 25 septembre marque aussi le premier anniversaire du soulèvement de la Gen Z à Madagascar.
3: La jeunesse entamait des manifestations massives contre la corruption. Elles avaient mené à la chute du président Ange Razoel et à l'arrivée au pouvoir des militaires qui mènent depuis la transition. Si certains jeunes y ont vu une révolution volée, d'autres voix retiennent plutôt que le 25 septembre a donné naissance à une nouvelle conscience citoyenne à Madagascar. Sur place, Guillaume Fabry.
14: Conditions de vie extrêmement précaires, sentiment d'humiliation face à un pouvoir corrompu et déconnecté, manque de perspective d'avenir. Le 25 septembre 2025, la jeunesse malgache a laissé éclater une colère et un mal-être longtemps passé sous silence. Mais le processus politique qui s'est enclenché dans la foulée lui a largement échappé, estime Juvence Ramas, chercheur en sciences politiques, enseignant à l'université de Tamatave.
15: Je dirais que c'est plutôt un acteur marginal, dans le sens où elle n'est pas au cœur du nouveau pouvoir qui s'est mis en place. Il y a beaucoup de revenants qui sont là au pouvoir, puis les pratiques politiques changent très peu. Je dis, bon, si on croit aux élections, à moins de se faire représenter, c'est de s'y présenter et de s'organiser.
14: La politologue Keta Kandjian Rafitoson, vice-présidente de l'ONG Transparency International, voit, elle, dans cette journée du 25 septembre, un moment fondateur.
16: L'année dernière, beaucoup ont découvert qu'ils n'étaient pas condamnés à subir individuellement, qu'ils pouvaient se parler, s'organiser, documenter, se mobiliser, imposer leurs questions dans le débat public. Et ça, les jeunes sont vraiment aussi sur le front line. Ils sont les principaux acteurs de ce réveil de la conscience citoyenne.
14: La jeunesse a certes acquis une capacité à dire non, ajoute Keta Kandjian Rafitoson, mais le prochain défi est de construire une capacité collective à faire autrement. Guillaume Fabrion, Tananarive, RFI.
2: Et puis Marion, la polémique continue d'enfler autour des écrits de Télisson Aurélien.
3: Cet auteur québécois d'origine haïtienne est en lice pour le prestigieux prix Goncourt en France, mais il est soupçonné d'avoir écrit son roman « C'était ça ou mourir » avec l'aide de l'intelligence artificielle. Et maintenant, Nafi Alibert, il est aussi accusé de plagiat après les révélations d'un journal au Canada.
17: L'affaire Télisson Aurélien a pris une autre dimension avec l'enquête du quotidien québécois La Presse, son vice-président à l'information, François Cardinal.
18: Il faut quand même réaliser qu'on parle d'un même individu, mais on parle de trois allégations qui sont très différentes l'une de l'autre.
17: D'abord, des soupçons de recours à l'intelligence artificielle dans son œuvre littéraire, puis dans ses articles publiés dans La Presse, le journal a soumis ses textes à l'outil de détection Pangram.
18: Il y avait de fortes chances qui est un recours systémique à l'intelligence artificielle depuis 2025.
17: Et désormais,
18: l'autre question, c'est celle du plagiat. Là, on tombe dans une autre galaxie de péchés journalistiques, plus grave à mon sens, parce qu'on tombe dans la tromperie pure et simple.
17: L'enquête remonte alors à une lettre d'opinion publiée en 2013.
18: Et on a vite réalisé qu'il y avait des textes qui avaient été pillés un peu partout sur la planète, mais on n'était pas les seules victimes.
17: Au moins une demi-douzaine de textes sont concernés, dont un article de Mediapart ou encore une nouvelle primée par Radio-Canada, une liste qui s'allonge et la presse poursuit désormais son enquête pour comprendre comment ces écrits ont pu passer aussi longtemps entre les mailles du filet. Nafi Alibert, Montréal, RFI.
3: Et l'éditeur canadien de Télisson Aurélien a suspendu la tournée promotionnelle de l'auteur. Ce dernier, qui participait hier à un festival littéraire dans le sud de la France, nie les accusations de recours à l'IA et parle d'une volonté de le faire taire.
2: Marion Cazeneuve.
19: On jette un œil au temps qu'il fera aujourd'hui avec une météo toujours aussi chaude. Si ce matin on réveille, quelques nuages font encore de la concurrence au soleil. Les températures estivales, elles, sont au rendez-vous avec entre 13 degrés à Langogne et déjà 22 dans les Cévennes. Dans l'après-midi, le ciel bleu va s'imposer avec un mercure dépassant même les 30 degrés dans la moitié sud du département, comme à Mende, Florac ou Saint-Enimie.
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1: Bonjour à tous, bienvenue dans vos informations locales de ce vendredi 25 septembre avec au sommaire aujourd'hui la mission sécurité civile de la députée Sophie Pentel qui livre ses premières conclusions, la ministre déléguée chargée de la citoyenneté Marie-Pierre Védrenne qui était en Lozère pour médailler les jeunes sapeurs-pompiers et la délégation nationale des Kiwani France-Monaco amende aujourd'hui pour une passation de pouvoir des instances nationales. On commence avec les feux de forêt. La mission parlementaire sur la prévention et la lutte contre les incendies rend ses conclusions. Lancée cet été après plus de 115 000 hectares brûlés en France depuis le début de l'année, elle réunissait plusieurs parlementaires désignés par Sébastien Lecornu, dont la députée de la Lozère Sophie Pentel, ancienne présidente du SDIS 48. Objectif de ce travail, nourrir le projet de loi de modernisation de la sécurité civile avec des propositions concrètes sur l'anticipation, la préparation et la lutte contre les feux de végétation. Parmi les propositions du rapport, une réorganisation du débroussaillement obligatoire avec une responsabilité élargie à tous les propriétaires de terrains à risque et pas seulement à ceux qui ont une maison. La mission propose aussi de simplifier l'achat de matériel et d'aéronefs pour les services de secours en calquant les règles de marché public sur celles de l'armée pour aller plus vite et privilégier les entreprises françaises. Elle met également en avant le pastoralisme avec une revalorisation des aides aux éleveurs qui entretiennent les espaces naturels comme coupe-feu, des mesures de prévention donc, mais Sophie Pentel insiste aussi sur l'urgence d'agir vite, notamment sur le territoire lozérien. Selon la mission parlementaire, il faudrait accepter d'aménager 5% de la surface boisée en France en coupe-feu, piste d'accès pour les pompiers, point d'eau et réserve incendie, et parfois tour de guet, pour pouvoir protéger tout le reste en cas d'incendie.
2: Ce qu'on nous a dit sur tous les territoires et à l'échelle nationale, par exemple, tous les ouvrages de DFCI qu'il faudrait entretenir ou créer, ça représente 5% de la surface boisée. C'est-à-dire qu'il faut accepter de perdre, entre guillemets, 5% de biodiversité pour pouvoir sauver tout le reste. Tous les territoires là où ils ont perdu des milliers d'hectares, c'est bon, ils ont compris. Et tout le monde est d'accord. Mais on a des gens qui sont ailleurs et qui vont continuer à faire la misère. Voilà. Donc ça, nous on dit qu'il faut simplifier les procédures. Vous vous rendez compte que là, le feu en Gironde, quand ils ont dû faire le fameux coupe-feu là, énorme qu'on a tous vu à la télé, en fait, si on avait appliqué les textes, il fallait faire venir les scientifiques, consulter la population, et patati, patata. Non, mais on est dans le délire le plus complet. C'est pas du tout opérationnel. Donc là, déjà, on propose un article qui dit très clairement, quand on est en situation de crise, eh ben, on fait ce qu'on doit faire, parce que le plus important, c'est sauver la vie des gens. Ça doit passer avant. Et ensuite, nous, on dit que la zone sud, donc sud-est et sud-ouest, on est en situation d'urgence. Demain, on a un feu au sud des Cévennes avec un vent du midi. On n'arrêtera rien. Ce ne sera même pas la peine d'envoyer les pompiers pour qu'ils risquent leur vie. Il y a zéro coupe-feu. Donc en fait, les Cévennes brûleront et on n'aura pas besoin des dragons du roi cette fois. Donc là, on essaye d'assouplir en fait toutes ces procédures. Non pas parce qu'on n'est pas du tout anti-environnement et tout ça. C'est juste du bon sens. L'opérationnel et la vie des gens doit passer. Et du coup, la préservation de la biodiversité. Si on fait ça, c'est pour préserver la biodiversité aussi. Quand on lit, c'est pas moi qui le dis, c'est l'INRAE, donc enfin, je pense qu'ils sont quand même reconnus comme sérieux. On voit bien, 2030, il y aura 30% d'augmentation du nombre d'incendies par rapport à ce qu'on a connu. 2050, on sera à 60% d'augmentation. Et 2100, bon, nous, on sera plus là, hein, mais 140%. Mais 140%, enfin voilà, c'est-à-dire qu'à un moment, si on ne prend pas la mesure de ce changement d'échelle et de l'accélération qui est en cours, on parlera plus de biodiversité dans quelques années, hein.
1: Toujours sur le terrain de l'engagement, mais du côté des plus jeunes cette fois, la ministre déléguée chargée de la citoyenneté, Marie-Pierre Védrenne, était en Lozère vendredi dernier pour remettre le prix de la citoyenneté et du civisme aux jeunes sapeurs-pompiers et aux cadets de la gendarmerie du département. L'occasion pour elle de saluer un modèle de sécurité civile où le volontariat tient une place particulière.
3: Ça repose très, très, très fortement sur les volontaires. Donc être présent aujourd'hui, c'est saluer justement l'engagement de nos sapeurs-pompiers, mais aussi des cadets de la gendarmerie, de tout un écosystème qui vise justement à protéger et à assurer la sécurité. Donc c'est important pour les pouvoirs publics d'encourager à l'engagement, la transmission des valeurs et de faciliter justement les choses. Et puis vous le savez, on aura tous les travaux justement à la fois pour tirer les leçons de l'épisode que nous avons vécu cet été avec une intensité des feux, mais nous savons que nous avons à travailler justement sur la pérennité de notre modèle qui sera de plus en plus mis en difficulté parce que la situation climatique nous oblige à travailler sur notre résilience, mais aussi à faire en sorte de, je pense que c'est important de le redire, de travailler sur les bons comportements. On sait que cet été, il y a de très nombreux feux de forêt qui auraient pu être évités. Donc ça, je pense que c'est aussi un point important, et de saluer justement l'engagement de certains de nos concitoyens qui font le choix, soit des cadets de la gendarmerie, soit des jeunes sapeurs-pompiers volontaires, et qui se mettent au service des autres.
1: Et il est toujours question de sécurité dans ce journal, mais routière cette fois. Les lycéens de seconde de Mende assistent ce matin à la reconstitution d'un accident de 10h30 à midi sur le parking du stade Mirandol. Organisée par la préfecture et la direction départementale de l'éducation nationale, cette animation est proposée par la société Dracodopub dans le cadre du plan départemental d'action de sécurité routière 2026. Elle vise à sensibiliser les jeunes conducteurs à la violence d'un choc à 50 km/h, mais aussi aux effets de l'alcool, de la fatigue, des médicaments ou du téléphone au volant et à l'utilité des équipements de protection de roue. Changement d'ambiance avec la vie associative. Le Kiwani Mende-les-Sources accueille aujourd'hui la délégation nationale du Kiwani France Monaco pour une cérémonie de passation de pouvoir des instances nationales. Rendez-vous à 18h à l'espace événement Georges Fraîche. Les Kiwani, rappelons-le, forment un réseau de bénévoles mobilisés pour aider les enfants et les jeunes à travers des actions solidaires et des collectes de fonds. Du côté de la culture maintenant, l'office de tourisme Gévaudan Destination de Marvejols accueille jusqu'au 9 octobre l'exposition Couleur Poésie. Thérèse et Raymond Delmas, couple d'artisans bien connus des Marvejolais, y présentent pour la première fois leurs peintures et leurs poèmes dans un espace lumineux et apaisant. Le vernissage a lieu ce soir à 18h, puis l'exposition sera visible du lundi au samedi de 9h à 12h30 et de 14h à 17h30. Le Bridge Club Mendois ouvre ses portes samedi de 10h à 18h à l'espace Jean Jaurès à Mende. L'occasion de découvrir ce jeu de cartes intergénérationnel et convivial, accessible à tous, seul, entre amis ou en groupe. Présentation, initiation et première partie sont au programme, sans inscription préalable. Ce soir, place au spectacle de drones et aux feux d'artifice au stade du Chapitre, après le report lors des fêtes de Mende. La soirée démarre dès 19h avec une guinguette et l'orchestre Opaline, à restauration et buvette sur place. Le spectacle de drones débutera à 22h, suivi d'un feu d'artifice. Des restrictions de circulation sont prévues pour l'occasion. Pour le stationnement, la ville recommande d'utiliser en priorité le parking d'Hyper-U, celui de l'Halle Saint-Jean étant interdit. Côté circulation, la voie sera fermée aux voitures dès 21h côté Chapitre, au niveau de Charbonnel-Moto. L'accès piéton sera aussi lui fermé à partir de 21h30 à ce même point côté Chapitre et avant la passerelle Winston-Churchill côté Hyper-U. Passé cet horaire, plus aucun accès ne sera possible. Mieux vaut donc arriver sur place avant 21h30. Et on termine ce journal au Malzieuville avec la 3e édition du Festival Zieux, avec une soirée guinguette dès ce soir place du Foirail. Demain, marché de producteurs et d'artisans, animation gratuite pour les enfants, concours de pizza et de cyclo-savon et apéro-concert seront au programme, avec à midi un jambon à la broche et son gratin dauphinois. La journée se terminera en musique à la salle des fêtes avec Banane & Jung, Les Ramoneurs de Menhir et Mélusine. Restauration sur place. Les préventes pour le concert de samedi soir sont ouvertes, tout comme les inscriptions au concours de pizza et de cyclo-savon.
0: On jette un œil au temps qu'il fera aujourd'hui avec une météo toujours aussi chaude. Si ce matin on réveille, quelques nuages font encore de la concurrence au soleil. Les températures estivales, elles, sont au rendez-vous avec entre 13 degrés à Langogne et déjà 22 dans les Cévennes. Dans l'après-midi, le ciel bleu va s'imposer avec un mercure dépassant même les 30 degrés dans la moitié sud du département, comme à Mende, Florac ou Saint-Enimie.
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4: Et à la une ce matin, H-1, avant l'arrivée du pape à Paris. Léon XIV est en route pour la France où il va démarrer une visite apostolique de 4 jours. Le souverain pontife veut notamment s'adresser aux jeunes, invités à une veillée de prière ce soir au Stade de France. Dans ce journal, on s'intéresse aussi au coût de cette visite, estimé à 27 millions d'euros. L'Église compte notamment sur la générosité des fidèles. L'actualité ce matin, ce sont aussi ces violents combats cette nuit en Éthiopie entre les forces fédérale et le TPLF. La France qui va déployer des soldats pour protéger une infrastructure pétrolière en Arabie Saoudite. Benjamin Netanyahou à la tribune de l'ONU. Et puis les 50 ans de U2, le groupe irlandais annonce pour l'occasion un nouvel album. On vous emmène à Dublin dans 10 minutes, le berceau de U2.
3: C'est un voyage apostolique en forme de petit marathon.
4: Léon XIV atterrit donc dans une heure en France, marathon, car son programme est chargé. 4 jours de Paris à Metz en passant par Lourdes. Il sera accueilli par Emmanuel Macron tout à l'heure à l'aéroport avant de se rendre à l'Élysée puis à l'UNESCO. Une déambulation est ensuite prévue dans les rues de Paris puis une veillée de prière au Stade de France. Une veillée où 80 000 jeunes sont attendus. Ils viennent de tout l'Hexagone et même au-delà. Bonjour François Ballarin.
5: Bonjour. Arthur, bonjour à tous.
4: Du service France de RFI, la jeunesse, c'est en fait le thème plus large de cette visite. Pourquoi Léon XIV porte-t-il une attention si particulière aux jeunes ?
5: Eh bien, parce que ce sont eux, Arthur, qui portent en grande partie le renouveau de la foi visible ces dernières années en France. Ce dynamisme, un chiffre l'illustre bien. En 2026, selon la conférence des évêques de France, plus de 21 000 personnes ont été baptisées à Pâques. C'est 3 fois plus qu'il y a 10 ans.
4: Et ces jeunes, François, vous en avez rencontré quelques-uns. Que viennent-ils chercher dans l'Église ?
5: Une relation avec Dieu, ça semble assez logique. Et c'est ce que tous les jeunes qu'on a rencontrés nous répondent immédiatement. Mais ce n'est pas tout. Esther, à 22 ans, elle sera baptisée à Pâques prochain.
6: Au fond, je pense que je viens chercher une relation avec Dieu, mais aussi des relations humaines. De l'amitié, du partage, du soutien et la possibilité de grandir avec les autres.
5: En fait, on sent chez les jeunes baptisés un besoin de faire partie d'une communauté, mais pas seulement. Paul, à 27 ans, il a été baptisé il y a 3 ans. Pour lui, c'est toute une génération qui est en quête de spiritualité.
7: Toutes les générations ont besoin, dans notre société contemporaine, d'une dimension plus spirituelle, plus sacrée, même si je vis très bien dans mon siècle et j'en suis heureux, mais d'avoir cette dimension-là, et aussi cette dimension de communauté, de partage, de charité parfois, ça donne plus de sens à notre existence.
5: Et si aujourd'hui, plus qu'hier, les jeunes ont ce besoin de sens, c'est aussi en raison du contexte mondial. Le père Alexis est prêtre, cofondateur de la Cité Céleste, un collectif de jeunes catholiques issus des quartiers populaires près de Paris. Il parle d'un besoin d'espérance chez les jeunes.
8: Le monde nous vend juste de la peur. La peur de l'avenir, la peur à cause des guerres, la peur économique, la peur de l'environnement. Et aujourd'hui, en tant qu'une parole d'espérance, le monde ne le fait pas. Par contre, le Christ le fait et l'a toujours fait.
4: Et ce que l'on observe aussi, François, chez les jeunes qui deviennent catholiques, c'est la quête d'un cadre de règles de vie.
5: Oui, quitte à observer les règles de façon encore plus stricte encore que les fidèles de longue date. On peut penser au jeûne durant le carême qui redevient à la mode. Cette tendance est très visible sur les réseaux sociaux avec des comptes qui proposent de découvrir ou redécouvrir la foi chrétienne. Exemple sur TikTok avec le compte Porta Fidei.
9: T'as 2 jours de jeûne imposés par l'Église, à savoir le mercredi décembre, le premier jour du carême, et le vendredi saint, le dernier vendredi du carême. En dehors de ça, tu peux jeûner quand tu veux.
5: Voilà, les influenceurs cathos s'en donnent à cœur joie avec les risques que ça comporte, des dérives radicales dont se nourrit une partie de la jeunesse identitaire.
4: Et François Ballarin, merci à vous. Et lors de cette visite, il sera aussi question des abus sexuels dans l'Église. Léon XIV doit rencontrer 7 des 330 000 victimes de viols et d'agressions sexuelles depuis 1950 en France. Ce sera dimanche à Lourdes. 4 jours donc de visite apostolique et un dispositif XXL. 17 000 bénévoles, 15 000 policiers et gendarmes et quelques 2 500 journalistes accrédités. Il y a une question, en revanche, qui reste en suspens. Celle du coût de ce voyage. Il est estimé à 27 millions d'euros. Claire Fage, qui va payer ?
1: Ce sera au diocèse et à la conférence des évêques de France de régler la note, puisque le Vatican délègue le financement des visites du pape à l'église du pays hôte. L'État se limitera aux frais au montant inconnu de sécurisation de l'événement. Premier poste de dépense pour l'église française, les moyens techniques, podium, sonorisation, une quarantaine d'écrans géants, mais aussi quelques 2500 sanitaires et bien sûr les déplacements des évêques et des organisateurs. Les budgets sont couverts pour les étapes de Lourdes et de Metz. Cette ville où la loi de séparation de l'Église et de l'État ne s'applique pas a d'ailleurs mobilisé 250 000 euros. Mais il manque encore 18 millions d'euros pour l'étape parisienne du voyage pontifical. L'Église compte sur les ventes de goodies à l'effigie de Léon XIV, sur le mécénat des grandes entreprises et sur la générosité des fidèles lors des quêtes de ce week-end. Elle a déployé les moyens de paiement les plus modernes, terminaux, QR code et SMS et rappelle que les dons seront défiscalisés à 66%. Un coût indirect pour les finances publiques françaises.
3: 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Édition spéciale à suivre dès 11h, temps universel. Il est 7h06, t'es eu dans le reste de l'actualité, Arthur, de ce vendredi, les combats qui se poursuivent en Éthiopie. Ils opposent d'un côté le TPLF et ses alliés aux forces fédérales dans plusieurs régions du nord du pays. Le Front de Libération du Peuple du Tigré parle même de guerre totale au Tigré, mais aussi dans les régions Afar et Amara. Et depuis cette nuit, bonjour Céline Pellarin.
10: Bonjour.
3: Depuis cette nuit, le réseau Internet est perturbé.
10: L'Observatoire international NetBlocks dit détecter dans le nord de l'Éthiopie une coupure totale des télécoms au Tigré. Et cela rappelle des mauvais souvenirs aux Tigréens. Lors du précédent conflit en 2020-2022, le gouvernement fédéral avait coupé télécommunications et Internet, mais aussi le réseau électrique, les services bancaires. L'État régional avait été soumis à un quasi-siège. La coupure d'Internet de ce vendredi s'ajoute donc à la reprise des combats mardi. La coalition d'alliés de TPLF a lancé une forte offensive et les rebelles tigréens ont d'ailleurs pris le contrôle de 3 aéroports de la province, dont celui de Mekelle.
3: Et Céline, on le disait, il n'y a pas que le Tigré qui est touché par cette reprise des hostilités avec les autorités fédérales.
10: Oui, mercredi, c'est dans la région Afar que des combats ont été signalés. Cette nuit également, à la frontière entre les deux provinces, près de la ville d'Abala. Et hier jeudi, des affrontements ont eu lieu près de Lalibela, mais aussi autour de Waldiya, c'est dans la région Amara. C'est sur un axe majeur qui mène à la capitale, Addis Abeba, à 330 km de là. Après 3 jours d'affrontements, l'armée fédérale dit avoir tué 272 rebelles. Arthur, pas de chiffres en revanche communiqués par les groupes rebelles.
3: Céline Pellarin du service Afrique d'RFI, merci à vous. Et l'Union africaine et l'Union européenne ont appelé à une désescalade immédiate face au risque de voir cette reprise des hostilités dégénérer à nouveau en guerre à grande échelle. Des combats aussi en Ukraine cette nuit. Plusieurs bâtiments de Kiev ont été visés par des drones russes. Hier, les abords d'une maternité ont été touchés faisant 2 morts. Et Moscou pourrait aller plus loin encore en mobilisant 300 000 soldats supplémentaires pour s'emparer de tout le Donbass. C'est l'alerte lancée par Emmanuel Macron qui juge cette menace crédible. Le président français, interviewé hier soir à la télévision, interrogé donc sur l'Ukraine, interrogé aussi plus largement sur la situation internationale, notamment la hausse des prix du carburant liée à la guerre au Moyen-Orient. Dans ce contexte, Raphaël Delvolvé, le chef de l'État, se montre à la manœuvre avec notamment une décision.
11: C'est la seule réelle nouvelle annonce d'Emmanuel Macron.
12: Il y a plusieurs millions de barils qui circulaient à travers l'Arabie Saoudite, dans ce qu'on appelle le site de Yanbu. Il a été très abîmé par une attaque des Houthis. Nous allons envoyer des moyens militaires pour protéger ce site.
11: L'international et le militaire, dernier domaine où il peut agir et espérer des résultats pour calmer la colère des Français.
12: Moi, ma priorité, c'est vraiment de baisser les prix. Si les choses s'améliorent dans les prochains jours, les prix baisseront vite.
11: Tout l'inverse de la scène nationale. Et même si le président Macron n'exclut pas de baisser les taxes sur le carburant, comme le demandent beaucoup d'opposants et de Français.
12: Il faut rien exclure. On ne va pas laisser les prix s'envoler.
11: Les marges budgétaires sont réduites face à la dette et le chef de l'État a dû se justifier. Ses regrets ne sont pas les aides massives du Covid ni la dissolution ratée de 2024.
12: Je ne regrette pas du tout le quoi qu'il en coûte. Ce que je regrette, c'est que les réformes que j'avais engagées à côté pour améliorer les finances publiques, elles, ils ont bloqué.
13: La réforme des retraites ?
12: Et bien sûr.
11: À 8 mois de son départ de l'Élysée, le temps du bilan n'est pas encore venu, tout comme celui d'un soutien à un candidat à sa succession. Emmanuel Macron appelle à la responsabilité, notamment à l'approche de l'examen du futur budget. mais aussi face à une menace russe croissante sur le front Est, sur laquelle il a également assisté hier soir.
4: Un front ukrainien pour lequel Emmanuel Macron a aussi réitéré sa proposition d'un double moratoire sur les frappes contre les infrastructures énergétiques et civiles. Il l'avait déjà formulé cette semaine à la tribune de l'ONU, les Nations Unies, où l'Assemblée Générale se poursuit. Bassirou Diomaye Faye, le président sénégalais, s'est notamment exprimé hier, appelant à plus de coopération dans la lutte contre le terrorisme au Sahel. Il a aussi évoqué la candidature de Macky Sall au poste de secrétaire général de l'ONU. Mais là, à notre micro, Bassirou Diomaye Faye était notre grand invité Afrique ce matin. Entretien à réécouter sur le site et l'application de RFI. Autre prise de parole hier à la tribune des Nations Unies, celle de Benjamin Netanyahou, le premier ministre israélien, est notamment revenu sur les attaques de colons israéliens en Cisjordanie occupée. Une poignée de délinquants, selon lui, avant Benjamin Netanyahou. C'est Mahmoud Abbas, le président de l'autorité palestinienne, qui s'exprimait, mais en visioconférence, puisqu'il n'a pas obtenu de visa pour les États-Unis. Les politiques israéliennes menacent la vie et l'existence même du peuple palestinien, a-t-il lancé des mots. Et cette alerte, hier, de la CNUSED, l'agence de l'ONU pour le commerce et le développement, Gaza traverse la pire crise économique jamais observée dans le monde. Au Liban, c'est sur la situation des écoliers qu'alertent les Nations Unies. Alors que 6% du pays est occupé par l'armée israélienne, 100 000 élèves du sud du pays risquent tout simplement d'être privés d'école entre les établissements détruits, d'autres transformés en abris, et le déplacement des civils des zones de combat. Les enfants paient le prix de la guerre. Reportage à Douer, dans la région de Nabatieh. Sophie Guignon.
13: C'est la rentrée pour les classes maternelles de l'école agiale de Douer. Les pas des plus de 1300 élèves jusqu'à la terminale résonnent de nouveau. Une petite victoire sur la guerre et l'occupation israélienne qui se poursuivent à moins de 10 km pour Daoud Harb, le directeur de l'établissement.
14: Tout le monde revient, même s'ils ont perdu leur maison. Moi-même, j'ai perdu ma maison. Je veux que mes enfants, les autres enfants, les enseignants reviennent à l'école en présentiel. Qu'ils apprennent, qu'ils aient au moins une journée mondiale d'apprentissage.
13: Zainab Safawi vient de déposer ses deux enfants.
15: Ce que je crains le plus, c'est combien nos enfants ont emmagasiné de peur. Il faudra combien d'années pour dépasser tout ça? Mais pour ça, il faut que la guerre s'arrête, pour qu'on puisse commencer à guérir définitivement.
13: En cours de maths au lycée, difficile de se concentrer en classe pour Yara Ismaël, originaire d'un village encore occupé.
16: On entend des détonations et il y en a beaucoup qui viennent de mon village. Je me demande tout le temps ce qu'ils font exploser.
13: Douer reste un refuge précaire. En cas de nouvelle escalade, le directeur a prévu d'évacuer son école plus au nord. De retour de Douer, Sophie Guignon, RFI.
4: L'actualité en ce vendredi, c'est aussi Télisson Aurélien qui suspend la tournée promotionnelle de son dernier livre. L'auteur canado-haïtien dans la tourmente, accusé d'avoir utilisé l'intelligence artificielle pour écrire « C'était ça ou mourir », révélation de la rentrée littéraire. Il dénonce une volonté de le faire taire. Télisson Aurélien est accusé aussi de plagiat pour des textes publiés au Canada il y a 13 ans. Et ce matin, on apprend que c'est l'essayiste Samuel Fitoussi, chroniqueur du journal Le Figaro, qui est à l'origine de la dénonciation sur les réseaux sociaux de Télisson Aurélien.
3: Et puis des bancs du lycée au plus grand stade de la planète. Le groupe U2 fête ses 50 ans aujourd'hui.
4: Et annonce pour l'occasion un nouvel album pour le 13 novembre prochain. 5 décennies de rock et de tubes indémodables. Ce matin, RFI vous emmène à Dublin, la ville où le groupe s'est formé. Notre correspondante Clémence Pénard est retournée sur les traces de U2. Reportage.
17: Premier stop, les anciens studios de Windmill Lane, le berceau créatif de U2. C'est ici qu'ont été enregistrés leurs premiers albums. Son directeur, Aidan Alcock.
18: Des groupes comme The Boomtown Rats, The Blades ou Thin Lizzy partaient en Angleterre pour enregistrer leurs albums. U2 a été l'un des premiers grands groupes de rock à venir enregistrer au studio Windmill. Mais bien sûr, à l'époque, ils n'étaient pas encore célèbres.
17: En 1976, Larry, le batteur, n'a que 14 ans quand il punaise une petite annonce dans son lycée, recherche musicien. Les quatre ados sont alors loin d'imaginer qu'ils vendront 200 millions d'albums dans le monde, raconte Brian de l'Irish Rock and Roll Museum.
19: Dès la première semaine de secours, Bono avait déjà rencontré Ali, qui allait devenir sa femme, ainsi que les trois autres membres du groupe. Ils ont commencé à jouer à Dublin et se sont lentement constitués un public ici et leur propre son. Quand une chanson de U2 commence, c'est la marque des très grands groupes. On la reconnaît immédiatement. Quand on voit que les Rolling Stones sont toujours là, on se dit qu'il reste encore beaucoup de musique à venir pour U2.
17: Et la preuve, 8 ans après leur dernier album, U2 est de retour. Le groupe a surpris ses fans avec deux nouveaux EP sortis cette année. Clémence Pénard, Dublin, RFI.
11: On jette un œil au temps qu'il fera aujourd'hui avec une météo toujours aussi chaude. Si ce matin on réveille, quelques nuages font encore de la concurrence au soleil. Les températures estivales, elles, sont au rendez-vous avec entre 13 degrés à Langogne et déjà 22 dans les Cévennes. Dans l'après-midi, le ciel bleu va s'imposer avec un mercure dépassant même les 30 degrés dans la moitié sud du département, comme à Mende, Florac ou Saint-Enimie.
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1: Bonjour à tous, bienvenue dans vos informations locales de ce vendredi 25 septembre avec au sommaire aujourd'hui la mission sécurité civile de la députée Sophie Pantel qui livre ses premières conclusions, la ministre déléguée chargée de la citoyenneté Marie-Pierre Védrenne qui était en Lozère pour médailler les jeunes sapeurs-pompiers et la délégation nationale des Kiwani France-Monaco amende aujourd'hui pour une passation de pouvoir des instances nationales. On commence avec les feux de forêt. La mission parlementaire sur la prévention et la lutte contre les incendies rend ses conclusions. Lancée cet été après plus de 115 000 hectares brûlés en France depuis le début de l'année, elle réunissait plusieurs parlementaires désignés par Sébastien Lecornu, dont la députée de la Lozère Sophie Pantel, ancienne présidente du SDIS 48. Objectif de ce travail, nourrir le projet de loi de modernisation de la sécurité civile avec des propositions concrètes sur l'anticipation, la préparation et la lutte contre les feux de végétation. Parmi les propositions du rapport, une réorganisation du débroussaillement obligatoire avec une responsabilité élargie à tous les propriétaires de terrains à risque et pas seulement à ceux qui ont une maison. La mission propose aussi de simplifier l'achat de matériel et d'aéronefs pour les services de secours en calquant les règles de marché public sur celles de l'armée pour aller plus vite et privilégier les entreprises françaises. Elle met également en avant le pastoralisme avec une revalorisation des aides aux éleveurs qui entretiennent les espaces naturels comme coupe-feu, des mesures de prévention donc, mais Sophie Pantel insiste aussi sur l'urgence d'agir vite, notamment sur le territoire lozérien. Selon la mission parlementaire, il faudrait accepter d'aménager 5% de la surface boisée en France en coupe-feu, piste d'accès pour les pompiers, point d'eau et réserve incendie, et parfois tour de guet, pour pouvoir protéger tout le reste en cas d'incendie.
2: Ce qu'on nous a dit sur tous les territoires et à l'échelle nationale, par exemple, tous les ouvrages de DFCI qu'il faudrait entretenir ou créer, ça représente 5% de la surface boisée. C'est-à-dire qu'il faut accepter de perdre, entre guillemets, 5% de biodiversité pour pouvoir sauver tout le reste. Tous les territoires là où ils ont perdu des milliers d'hectares, c'est bon, ils ont compris. Et tout le monde est d'accord. Mais on a des gens qui sont ailleurs et qui vont continuer à faire la misère. Voilà. Donc ça, nous on dit qu'il faut simplifier les procédures. Vous vous rendez compte que là, le feu en Gironde, quand ils ont dû faire le fameux coupe-feu là, énorme qu'on a tous vu à la télé, en fait, si on avait appliqué les textes, il fallait faire venir les scientifiques, consulter la population, et patati, patata. Non, mais on est dans le délire le plus complet. C'est pas du tout opérationnel. Donc là, déjà, on propose un article qui dit très clairement, quand on est en situation de crise, eh ben, on fait ce qu'on doit faire, parce que le plus important, c'est sauver la vie des gens. Ça, ça doit passer avant. Et ensuite, nous, on dit que la zone sud, donc sud-est et sud-ouest, on est en situation d'urgence. Demain, on a un feu au sud des Cévennes avec un vent du midi. On n'arrêtera rien. Ce ne sera même pas la peine d'envoyer les pompiers pour qu'ils risquent leur vie. Il y a zéro coupe-feu. Donc, en fait, les Cévennes brûleront et on n'aura pas besoin des dragons du roi cette fois. Donc là, on essaye d'assouplir, en fait, toutes ces procédures. Non pas parce qu'on n'est pas du tout anti-environnement et tout ça. C'est juste du bon sens. L'opérationnel et la vie des gens doit passer. Et du coup, la préservation de la biodiversité. Si on fait ça, c'est pour préserver la biodiversité aussi. Quand on lit, c'est pas moi qui le dis, c'est l'INRAE, donc enfin, je pense qu'ils sont quand même reconnus comme sérieux. On voit bien, 2030, il y aura 30% d'augmentation du nombre d'incendies par rapport à ce qu'on a connu. 2050, on sera à 60% d'augmentation. Et 2100, bon, nous, on sera plus là, hein, mais 140%. Mais 140%, enfin voilà, c'est-à-dire qu'à un moment, si on ne prend pas la mesure de ce changement d'échelle et de l'accélération qui est en cours, on parlera plus de biodiversité dans quelques années. Hein.
1: Toujours sur le terrain de l'engagement, mais du côté des plus jeunes cette fois, la ministre déléguée chargée de la citoyenneté, Marie-Pierre Védrenne, était en Lozère vendredi dernier pour remettre le prix de la citoyenneté et du civisme aux jeunes sapeurs-pompiers et aux cadets de la gendarmerie du département. L'occasion pour elle de saluer un modèle de sécurité civile où le volontariat tient une place particulière.
3: Ça repose très très très fortement sur les volontaires. Donc être présent aujourd'hui, c'est saluer justement l'engagement de nos sapeurs-pompiers, mais aussi des cadets de la gendarmerie, de tout un écosystème qui vise justement à protéger et à assurer la sécurité. Donc c'est important pour les pouvoirs publics d'encourager à l'engagement, la transmission des valeurs et de faciliter justement les choses. Et puis vous le savez, on aura tous les travaux justement à la fois pour tirer les leçons de l'épisode que nous avons vécu cet été avec une intensité des feux, mais nous savons que nous avons à travailler justement sur la pérennité de notre modèle qui sera de plus en plus mis en difficulté parce que la situation climatique nous oblige à travailler sur notre résilience, mais aussi à faire en sorte de, je pense que c'est important de le redire, de travailler sur les bons comportements. On sait que cet été, il y a de très nombreux feux de forêt qui auraient pu être évités. Donc ça, je pense que c'est aussi un point important, et de saluer justement l'engagement de certains de nos concitoyens qui font le choix, soit des cadets de la gendarmerie, soit des jeunes sapeurs-pompiers volontaires, et qui se mettent au service des autres.
1: Et il est toujours question de sécurité dans ce journal, mais routière cette fois. Les lycéens de seconde de Mende assistent ce matin à la reconstitution d'un accident de 10h30 à midi sur le parking du stade Mirandol. Organisé par la préfecture et la direction départementale de l'éducation nationale, cette animation est proposée par la société Dracodopub dans le cadre du plan départemental d'action de sécurité routière 2026. Elle vise à sensibiliser les jeunes conducteurs à la violence d'un choc à 50 km/h, mais aussi aux effets de l'alcool, de la fatigue, des médicaments ou du téléphone au volant et à l'utilité des équipements de protection de roues. Changement d'ambiance avec la vie associative. Le Kiwani Mende-les-Sources accueille aujourd'hui la délégation nationale du Kiwani France Monaco pour une cérémonie de passation de pouvoir des instances nationales. Rendez-vous à 18h à l'espace événement Georges Fraîche. Les Kiwani, rappelons-le, forment un réseau de bénévoles mobilisés pour aider les enfants et les jeunes à travers des actions solidaires et des collectes de fonds. Du côté de la culture maintenant, l'office de tourisme Gévaudan Destination de Marvejols accueille jusqu'au 9 octobre l'exposition Couleur Poésie. Thérèse et Raymond Delmas, couple d'artisans bien connus des Marvejolais, y présentent pour la première fois leurs peintures et leurs poèmes dans un espace lumineux et apaisant. Le vernissage a lieu ce soir à 18h, puis l'exposition sera visible du lundi au samedi de 9h à 12h30 et de 14h à 17h30. Le Bridge Club Mendois ouvre ses portes samedi de 10h à 18h à l'espace Jean Jaurès à Mende. L'occasion de découvrir ce jeu de cartes intergénérationnel et convivial, accessible à tous, seuls, entre amis ou en groupe. Présentation, initiation et première partie sont au programme, sans inscription préalable. Ce soir, place au spectacle de drones et au feu d'artifice au stade du Chapitre, après le report lors des fêtes de Mende. La soirée démarre dès 19h avec une guinguette et l'orchestre Opaline, restauration et buvette sur place. Le spectacle de drone débutera à 22h, suivi d'un feu d'artifice. Des restrictions de circulation sont prévues pour l'occasion. Pour le stationnement, la ville recommande d'utiliser en priorité le parking d'Hyper-U, celui de l'Halle Saint-Jean étant interdit. Côté circulation, la voie sera fermée aux voitures dès 21h côté Chapitre, au niveau de Charbonnel-Moto. L'accès piéton sera aussi lui fermé à partir de 21h30 à ce même point côté Chapitre et avant la passerelle Winston-Churchill côté Hyper-U. Passé cet horaire, plus aucun accès ne sera possible. Mieux vaut donc arriver sur place avant 21h30. Et on termine ce journal au Malzieuville avec la troisième édition du Festival Zieux, avec une soirée guinguette dès ce soir, place du Foirail. Demain, marché de producteurs et d'artisans, animation gratuite pour les enfants, concours de pizza et de cyclo-savon et apéro-concert seront au programme, avec à midi un jambon à la broche et son gratin dauphinois. La journée se terminera en musique à la salle des fêtes avec Banane & Jung, Les Ramoneurs de Menhir et Mélusine. Restauration sur place. Les préventes pour le concert de samedi soir sont ouvertes, tout comme les inscriptions au concours de pizza et de cyclo-savon.

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5: Bonjour à toutes et à tous et bienvenue dans la Minute de la DIL, la chronique où chaque semaine un expert de la DIL, l'agence départementale d'information sur le logement, répond à l'une de vos questions sur le thème du logement ou de la rénovation de l'habitat. Et donc aujourd'hui j'accueille tout de suite Jérémy, conseiller de la DIL. Tu souhaites nous parler, une fois n'est pas coutume, cette semaine des évolutions de ma prime rénov. Mais avant ça quand même, je vais te demander comment s'est passé votre déménagement à la DIL.
6: Ah oui, très bien. Alors oui, on a pris possession de nos nouveaux locaux pendant l'été. Donc nous sommes désormais au 1 bis boulevard Théophile Roussel à Mende. Et n'hésitez pas à venir nous voir, vous verrez, on y est bien.
5: Bon, on rappellera justement à la fin de la chronique comment venir vous contacter et donc cette nouvelle adresse. Alors justement, on revient à notre sujet de jour, on parle rénovation énergétique et en particulier un dispositif que beaucoup de propriétaires connaissent, c'est MaPrimeRénov. Et donc il y a encore du changement depuis le 1er septembre, qu'est-ce qui évolue Jérémy ?
6: Oui, c'est vrai. Et donc c'est vrai que les évolutions sont fréquentes et puis les thématiques des émissions vont manquer d'originalité à force. Mais bon, voilà, ces évolutions étaient attendues. Elles s'inscrivent dans un contexte plus global hein, pour réduire notre dépendance aux énergies fossiles et notamment pour le chauffage. Donc concrètement, plusieurs travaux qui étaient jusqu'ici financés ne le sont désormais plus dans le parcours dit par geste et donc les rénovations plus globales, donc rénovations d'ampleur, sont davantage encouragées.
5: Ouais, tu peux justement nous réexpliquer, même si on l'a déjà fait dans d'autres émissions, mais réexpliquer ce distinguo rénovation par geste et rénovation d'ampleur.
6: Oui, alors c'est important de faire ce distinguo parce qu'en fait, dans les médias ou quand on entend parler de MaPrimeRénov, ce distinguo n'est pas fait et du coup ça crée des confusions. Donc en gros, les aides à la rénovation énergétique, elles vont dépendre de comment on appréhende sa rénovation. On a un dispositif d'aide, plutôt des dispositifs d'aide par geste qui permettent de financer des travaux ponctuels, un changement de chauffage par exemple. On va retrouver donc MaPrimeRénov par geste ou les certificats d'économie d'énergie. Et pour une rénovation plus globale, notamment via MaPrimeRénov rénovation d'ampleur, le projet doit intégrer au moins deux postes d'isolation. Les aides sont plus conséquentes, mais le parcours est plus contraignant et nécessite évidemment un certain volume de travaux.
5: Alors justement, si on prend le cas d'une rénovation par geste, qu'est-ce qui change concrètement ?
6: Alors c'est là qu'il y a le plus d'évolution. Hein. MaPrimeRénov donc continue à accompagner dans ce dispositif l'installation des pompes à chaleur RO, des pompes à chaleur géothermiques, solarothermiques et le raccordement au réseau de chaleur. Également, la dépose d'une cuve à fioul peut être aidée, tout comme un audit énergétique quand il est associé à d'autres travaux. Mais à l'inverse, plusieurs travaux sont plus financés dans ce parcours-là, donc notamment l'isolation des murs, des rampants de toiture, des plafonds de combles, des toitures terrasses, etc., mais aussi les fenêtres et les VMC, donc ventilation mécanique contrôlée double flux, sont également sortis du dispositif, tout comme le chauffe-eau thermodynamique, les poêles, qu'ils fonctionnent au granulé ou au bûche.
5: Ouais, donc si je résume un peu, en gros, MaPrimeRénov par geste disparaît pas, mais elle va se recentrer sur les PAC, les pompes à chaleur.
6: C'est à peu près ça, oui, mais bon, attention, c'est des travaux qui disparaissent pas pour autant complètement des dispositifs d'aide, parce que ce sont des travaux qui restent finançables via des prêts, prêts à taux zéro, l'éco-PTZ dont on a déjà parlé. On a toujours la TVA à 5,5. Et puis également, le gouvernement réoriente donc les certificats d'économie d'énergie, les fameux CEE. Et à partir du 1er septembre et jusqu'à la fin de l'année 2026, on attend des bonifications sur les CEE, notamment pour les chauffe-eau thermodynamiques et certains équipements solaire thermique. Après, c'est des bonifications qui seront conditionnées à la décarbonation complète du système de chauffage ou de production d'eau chaude. Donc, il faut toujours regarder le projet dans l'ensemble et pas forcément chercher quelle aide pour quel équipement.
5: Ouais, donc si je ne me mets pas à la place d'un auditeur ou d'une auditrice qui nous écoute, un particulier qui a un projet, notre conseil, ça serait de ne pas forcément se fier à ce qu'on a pu entendre il y a 6 mois ou il y a 1 an.
6: Oui, alors je dirais même d'être vigilant à tout ce qu'on entend de manière générale, surtout si c'est du démarchage téléphonique ou des publicités. Alors non, il faut toujours bien vérifier son projet avant de signer un devis ou avant de commencer les travaux. Donc finalement, là, le message à retenir, c'est que c'est pas forcément une bonne idée de commencer par l'aide. Il faut commencer par le logement, commencer par ses besoins. Et ensuite seulement, on va regarder quel dispositif peut accompagner les travaux. Et en Lozère, justement, les conseillers France Rénov de la DIL sont là pour faire le point avec les ménages. Quelles aides mobilisables, quel parcours choisir, dans quel ordre engager les démarches, par exemple.
5: Donc là, on a fait un peu le topo sur les rénovations par geste. Mais si on prend le cas des rénovations d'ampleur maintenant, qu'est-ce qui change à ce niveau-là?
6: Alors oui, alors un petit rappel au préalable, on l'a vu, hein, l'ANA encourage vivement l'installation des pompes à chaleur. Pour autant, je voudrais mettre l'accent là-dessus, est-ce que c'est vraiment ça qu'il faut pour chez vous? Je veux dire, est-ce que le secteur où vous habitez le permet? Je ne sais pas, si vous habitez dans le centre historique de Mende, par exemple, est-ce qu'on a le droit de mettre une pompe à chaleur? Est-ce que les caractéristiques du bâti sont adaptées? Est-ce que le climat, l'altitude, l'isolation, etc. permettent vraiment d'en tirer des bénéfices? Alors, on a déjà fait plein d'émissions là-dessus. Une pompe à chaleur, ça peut permettre des réelles économies, mais un équipement mal adapté, mal dimensionné, ça peut aussi être une vraie galère sur du long terme. C'est pour ça que c'est important de raisonner global et c'est sûr qu'on ne va pas chauffer pareil, on va pas rénover pareil une maison Cosnard ou un pavillon des années 70. Alors après, ça n'engage que moi, mais faut toujours se méfier, à mon avis, des solutions un peu clés en main, parce que chaque bâtiment est différent, quoi. Donc, je reviens à ta question, pour une rénovation d'ampleur, le projet doit intégrer au moins 2 postes d'isolation, par exemple toiture, mur, plancher, fenêtre. En contrepartie, les aides peuvent être beaucoup plus importantes, mais le parcours est aussi plus encadré. Concrètement, la seule évolution sur ce parcours-là, c'est qu'on ne pourra plus conserver ou remplacer une chaudière au gaz, pas plus qu'une chaudière au fioul. Et de même, les pompes à chaleur hybrides, donc qui utilisent en partie une énergie fossile, ne seront plus éligibles non plus. En revanche, dans ce parcours, l'isolation et les autres travaux qui permettent d'améliorer la performance énergétique restent bien pris en compte, hein, sous réserve de respecter les critères. Mais, ça disparaît de MaPrimeRénov' par geste, mais pas de MaPrimeRénov' rénovation d'ampleur. Et puis, je rappelle là-dessus que dans le cas d'une rénovation d'ampleur, on a un dispositif local qui permet de bénéficier d'aides locales du département, des communautés de communes, en plus des aides de l'ANA, notamment grâce au programme Clé pour l'habitant en Lozère, que j'ai déjà présenté dans une émission précédente.
5: Et d'ailleurs, on invite nos auditeurs à réécouter ces chroniques en replay sur notre site internet, et notamment, là, il y a eu beaucoup d'infos, donc vous pourrez retrouver toutes ces infos sur notre site. Mais justement, on se perd un peu peut-être. En tout cas, il y a beaucoup d'informations. Jérémy, tu peux un peu donc résumer en quelques mots ces nouvelles adaptations depuis le 1er septembre 2026?
6: Oui, alors pour résumer, depuis le 1er septembre, MaPrimeRénov par geste met l'accent sur les pompes à chaleur. Plusieurs travaux comme l'isolation, fenêtres, poêle à bois, chauffe-eau, thermodynamique, ne sont plus financés. Ça signifie pas qu'il n'y a plus d'aide pour ces travaux-là. On a les certificats d'économie d'énergie qui peuvent être mobilisés, il reste des prêts. Ce qui change surtout, c'est la logique, en fait. MaPrimeRénov se recentre sur la décarbonation du chauffage. Et pour les rénovations d'ampleur, on demande désormais d'aller jusqu'au bout de cette logique, avec un chauffage et une production d'eau chaude qui vont être complètement décarbonées. Après, vraiment, quel que soit le projet, je pense que, on le dit à chaque fois, mais ça vaut le coup de passer voir la DIL pour faire un point global sur le logement, sur ses besoins en travaux, et puis pour tout ce qui est aide financière, au moins on sera sûr d'avoir des informations à jour, fiables, gratuites et neutres.
5: Merci Jérémy pour ce point de situation, et justement tu l'as dit, mais on peut rappeler votre adresse. Donc maintenant, récemment, c'est au 1er bis boulevard Théophile Roussel de Mende qu'on peut vous retrouver pour justement aller rencontrer une juriste ou un conseiller en rénovation de l'ADIL, hein, qui est l'agence départementale d'information sur le logement, je rappelle. Et donc c'était la minute de l'ADIL avec le soutien du conseil départemental dans le cadre du dispositif Clé pour l'habitat en Lozère. Et donc, retrouvez également le numéro de téléphone. Vous pouvez rappeler l'ADIL au 04 66 49 36 65 ou par mail à contact.adil48@orange.fr. Merci beaucoup et à une prochaine chronique, Jérémy.
6: Merci à vous, à bientôt.
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0: 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Il est midi à Paris, 10h en temps universel.
1: Charlotte de Rouen.
0: Bonjour à toutes et à tous. Le pape Léon XIV est arrivé en France, une visite placée sous le signe de la paix. Le souverain pontife qui est actuellement reçu à l'Élysée en tant que chef d'État et qui est sur le point de s'exprimer. Au Venezuela, une centaine de manifestants hier à Caracas pour demander le retour de la chef de file de l'opposition, Maria Corina Machado, empêchée par trois fois cette semaine de revenir au pays. Le président français Emmanuel Macron a annoncé l'envoi de moyens militaires en Arabie Saoudite pour protéger un terminal pétrolier et sécuriser les approvisionnements. Et puis les Lions de la Teranga affrontent ce soir le Mozambique. Premier match avec Patrick Vieira à la tête de la sélection sénégalaise. Les cloches des églises ont sonné pendant quelques minutes ce matin à l'arrivée du pape Léon XIV en France. Le début d'une visite de 4 jours pour le souverain pontife, un déplacement très attendu par les fidèles. Après avoir été accueilli par le président Emmanuel Macron à sa descente d'avion, le pape s'est rendu à l'Élysée. Baptiste Coulon, vous suivez pour nous cette visite de Léon XIV qui doit s'exprimer dans les minutes qui viennent devant les autorités et le corps diplomatique.
2: Oui, dans quelques instants, après un entretien privé avec Emmanuel Macron, qui d'ailleurs est toujours en cours, les deux chefs d'État se sont échangés ce matin quelques cadeaux. Le pape a par exemple reçu une reproduction partielle d'un nouveau vitrail de la cathédrale Notre-Dame de Paris. Ce discours, Léon XIV, que l'on sait francophile, va le délivrer en français. Il s'est d'ailleurs entraîné à le prononcer, nous dit-on. Un premier discours donc sur le sol national qui nous donnera quelques indications sans doute sur les intentions, les messages aussi qu'il souhaite faire passer tout au long de ces 4 jours de visite. Visite officielle.
0: Et Baptiste, le premier grand temps fort de cette visite aura lieu cet après-midi. Une déambulation est prévue dans le centre de Paris.
2: Oui, premier véritable temps fort de cette visite, première rencontre avec les fidèles français à proprement parler. Une déambulation d'une heure au sud de Paris, 2,5 km en papa mobile avec une arrivée sur le parvis de la cathédrale Notre-Dame de Paris. Alors boulevard Montparnasse où l'on se trouve au sud de Paris, c'est encore pour l'instant très calme. Ce sont surtout les 1500 bénévoles avec leurs t-shirts jaunes que l'on voit s'activer, peaufiner les derniers détails. Les accès pour le public doivent normalement ouvrir d'ici quelques minutes. 250 000 personnes attendu tout au long du parcours et pas moins de 50 groupes de musique pour animer la déambulation des Léon XIV.
0: Baptiste Coulon, on vous retrouvera dans nos prochaines éditions pour nous faire vivre cette visite papale. C'est une journée marathon en tout cas qui attend Léon XIV avec un passage à la cathédrale Notre-Dame et puis la dernière étape de sa journée, c'est le Stade de France où seront réunis 80 000 jeunes de 17 à 35 ans. L'évêque de Saint-Denis, Monseigneur Étienne Guillet, évoque le message que le pape devrait porter. On l'écoute.
3: Je sens qu'on a besoin, pour en Seine-Saint-Denis et en France, d'une parole qui nous encourage à voir en l'autre un frère et un ami, et non pas un visage qui nous inquiète. Et pour moi, c'est vraiment très important. C'est l'aventure de notre Église en Seine-Saint-Denis, mais c'est l'aventure de tout chrétien, voir en l'autre une chance et non pas un risque. Et je trouve qu'aujourd'hui en France, la tendance naturelle, c'est de s'inquiéter de l'autre quand il est différent, de l'autre quand il habite pas le même quartier, quand il vient d'ailleurs, quand il vote pas comme moi, de voir en l'autre quelqu'un que je tiens à distance. Et moi, cette France-là, elle m'inquiète et elle me réjouit pas, comme citoyen, mais aussi comme chrétien. Parce que comme chrétien, dans l'Évangile, je vois Jésus voir en chaque homme, en chaque femme, quelqu'un qui a de la dignité, même s'ils ne sont pas de ses disciples. Et ce regard du Christ qui porte une espérance pour tous, c'est terriblement actuel.
0: L'effet de Saint-Denis au micro de Laurence Théo. En Éthiopie, d'intenses combats ont eu lieu la nuit dernière entre le Front de Libération du Peuple du Tigré et ses alliés et les forces fédérales dans plusieurs régions du nord du pays. Les réseaux de télécommunications et Internet sont perturbés ce vendredi au Tigré. L'Union africaine et l'Union européenne appellent à une désescalade immédiate face au risque de voir cette reprise des hostilités dégénérer à nouveau en guerre à grande échelle. Cette manifestation manifestation hier au Venezuela pour demander le retour de la chef de l'opposition, Maria Corina Machado, prix Nobel de la paix, a tenté par trois fois de rentrer dans son pays cette semaine, mais elle en a été empêchée. Une situation inacceptable pour ses partisans qui se sont réunis hier à Caracas. Reportage de notre correspondante Alice Campagnol.
4: Une petite centaine de personnes étaient au rendez-vous hier pour réclamer haut et fort le retour de la très populaire Maria Corina Machado. Pour les manifestants, c'est elle qui manque à l'équation pour qu'enfin soient organisées des élections dans le pays, désormais dirigé par Delcy Rodriguez.
5: Le peuple l'attend. Les gens attendent son arrivée pour enfin pouvoir descendre dans la rue. Le leadership de Maria Corina Machado est indiscutable, incomparable avec Delcy Rodriguez, qui n'a rien gagné, même pas une élection.
4: Et tous se sentent trahis par l'administration Trump qui, en janvier, a jeté le très controversé Nicolas Maduro en prison, mais fait désormais affaire avec son ancienne vice-présidente.
6: C'est incroyable de voir Marco Rubio être désormais l'oppresseur de Maria Corina. C'est exactement ce qu'il se passe. Car c'est lui qui donne les ordres à Delcy Rodriguez. Et c'est donc lui qui l'empêche de rentrer. Tous les Vénézuéliens le savent et le monde entier.
4: Maria Corina Machado est attendue au Venezuela et avec elle l'organisation d'une élection présidentielle. Une élection que le gouvernement actuel et Washington promettent sans pour autant fixer de date. Alice Campagnol, Caracas, RFI.
0: À la tribune de l'ONU, le Premier ministre népalais a lancé hier un appel à l'aide face au réchauffement climatique, appelant la communauté internationale à prendre en charge le coût de l'adaptation au changement climatique. Son pays a subi fin août l'une des pires catastrophes de son histoire, une crue soudaine qui a tout englouti sur son passage après l'effondrement d'un glacier. Une catastrophe qui a fait plus de 1400 morts et 5000 disparus, conséquence du réchauffement climatique, alors que le Népal n'a contribué qu'à moins de 0,1% des émissions globales de gaz à effet de serre l'an dernier. Dans une interview hier soir à la télévision française, Emmanuel Macron a annoncé l'envoi de moyens militaires en Arabie Saoudite pour protéger le terminal pétrolier de Yanbu, maillon stratégique du réseau saoudien. Les précisions de Raphaël Delvolvé.
7: C'est la seule réelle nouvelle annonce d'Emmanuel Macron.
8: Il y a plusieurs millions de barils qui circulaient à travers l'Arabie Saoudite dans ce qu'on appelle le site de Yanbu. Il a été très abîmé par une attaque des Houthis. Nous allons envoyer des moyens militaires pour protéger ce site.
7: L'international et le militaire, dernier domaine où il peut agir et espérer des résultats pour calmer la colère des Français.
8: Moi, ma priorité, c'est vraiment de baisser les prix. Si les choses s'améliorent dans les prochains jours, les prix baisseront vite.
7: Tout l'inverse de la scène nationale. Et même si le président Macron n'exclut pas de baisser les taxes sur le carburant, comme le demandent beaucoup d'opposants et de Français.
8: Il ne faut rien exclure. On ne va pas laisser les prix s'envoler.
7: Les marges budgétaires sont réduites face à la dette. Et le chef de l'État a dû se justifier. Ses regrets ne sont pas les aides massives du Covid ni la dissolution ratée de 2024.
8: Je ne regrette pas du tout le quoi qu'il en coûte. Ce que je regrette, c'est que les réformes que j'avais engagées à côté pour améliorer les finances publiques, elles, ils ont bloqué.
9: La réforme des retraites ?
8: Et bien sûr.
7: À 8 mois de son départ de l'Élysée, le temps du bilan n'est pas encore venu, tout comme celui d'un soutien à un candidat à sa succession. Emmanuel Macron appelle à la responsabilité, notamment à l'approche de l'examen du futur budget, mais aussi face à une menace russe croissante sur le front Est, sur laquelle il a également assisté hier soir.
0: Raphaël Delvolvé du service politique de RFI. Au Kazakhstan, une journée de deuil national décrétée ce vendredi en hommage aux 14 militaires morts hier en mer Caspienne au cours d'un exercice d'entraînement au combat. 17 militaires ont été emportés au large selon les autorités locales à cause d'une forte dégradation des conditions météo. 3 soldats ont pu être secourus. 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En football, c'est l'heure des grands débuts pour Patrick Vieira à la tête de la sélection sénégalaise. Les Lions de la Teranga commencent leur parcours de qualification à la CAN cet après-midi à Maputo contre le Mozambique. Le successeur de Pape Thiaw se projette sur l'ouverture de ses éliminatoires avec un mot d'ordre, l'humilité. On écoute Patrick Vieira.
9: C'est le premier match de qualification. On s'attend à une équipe difficile à jouer et nous, on doit démontrer notre qualité avec beaucoup d'humilité, beaucoup de sérieux, beaucoup de concentration pour venir à bout de cette équipe. On a du talent, de la détermination et beaucoup d'humilité. Et ça sera important pour nous de commencer ce match avec de l'intensité. Et après, si on arrive à jouer au niveau à laquelle on sait qu'on peut évaluer, alors on aura de bonnes chances de faire un bon résultat.
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1: Bonjour à tous, bienvenue dans vos informations locales de ce vendredi 25 septembre avec au sommaire aujourd'hui la mission sécurité civile de la députée Sophie Pentel qui livre ses premières conclusions, la ministre déléguée chargée de la citoyenneté Marie-Pierre Védrenne qui était en Lozère pour médailler les jeunes sapeurs-pompiers et la délégation nationale des Kiwani France-Monaco amende aujourd'hui pour une passation de pouvoir des instances nationales. On commence avec les feux de forêt. La mission parlementaire sur la prévention et la lutte contre les incendies rend ses conclusions. Lancée cet été après plus de 115 000 hectares brûlés en France depuis le début de l'année, elle réunissait plusieurs parlementaires désignés par Sébastien Lecornu, dont la députée de la Lozère Sophie Pentel, ancienne présidente du SDIS 48. Objectif de ce travail, nourrir le projet de loi de modernisation de la sécurité civile avec des propositions concrètes sur l'anticipation, la préparation et la lutte contre les feux de végétation. Parmi les propositions du rapport, une réorganisation du débroussaillement obligatoire avec une responsabilité élargie à tous les propriétaires de terrains à risque et pas seulement à ceux qui ont une maison. La mission propose aussi de simplifier l'achat de matériel et d'aéronefs pour les services de secours en calquant les règles de marché public sur celles de l'armée pour aller plus vite et privilégier les entreprises françaises. Elle met également en avant le pastoralisme avec une revalorisation des aides aux éleveurs qui entretiennent les espaces naturels comme coupe-feu, des mesures de prévention donc, mais Sophie Pentel insiste aussi sur l'urgence d'agir vite, notamment sur le territoire lozérien. Selon la mission parlementaire, il faudrait accepter d'aménager 5% de la surface boisée en France en coupe-feu, piste d'accès pour les pompiers, point d'eau et réserve incendie, et parfois tour de guet, pour pouvoir protéger tout le reste en cas d'incendie.
2: Ce qu'on nous a dit sur tous les territoires et à l'échelle nationale, par exemple, tous les ouvrages de DFCI qu'il faudrait entretenir ou créer, ça représente 5% de la surface boisée. C'est-à-dire qu'il faut accepter de perdre, entre guillemets, 5% de biodiversité pour pouvoir sauver tout le reste. Tous les territoires là où ils ont perdu des milliers d'hectares, c'est bon, ils ont compris. Et tout le monde est d'accord. Mais on a des gens qui sont ailleurs et qui vont continuer à faire la misère. Voilà. Donc ça, nous on dit qu'il faut simplifier les procédures. Vous vous rendez compte que là, le feu en Gironde, quand ils ont dû faire le fameux coupe-feu là, énorme qu'on a tous vu à la télé, en fait, si on avait appliqué les textes, il fallait faire venir les scientifiques, consulter la population, et patati, patata. Non, mais on est dans le délire le plus complet. C'est pas du tout opérationnel. Donc là, déjà, on propose un article qui dit très clairement, quand on est en situation de crise, eh ben, on fait ce qu'on doit faire, parce que le plus important, c'est sauver la vie des gens. Ça doit passer avant. Et ensuite, nous, on dit que la zone sud, donc sud-est et sud-ouest, on est en situation d'urgence. Demain, on a un feu au sud des Cévennes avec un vent du midi. On n'arrêtera rien. Ce ne sera même pas la peine d'envoyer les pompiers pour qu'ils risquent leur vie. Il y a zéro coupe-feu. Donc en fait, les Cévennes brûleront et on n'aura pas besoin des dragons du roi cette fois. Donc là, on essaye d'assouplir en fait toutes ces procédures. Non pas parce qu'on n'est pas du tout anti-environnement et tout ça. C'est juste du bon sens. L'opérationnel et la vie des gens doit passer. Et du coup, la préservation de la biodiversité. Si on fait ça, c'est pour préserver la biodiversité aussi. Quand on lit, c'est pas moi qui le dis, c'est l'INRAE, donc enfin, je pense qu'ils sont quand même reconnus comme sérieux. On voit bien, 2030, il y aura 30% d'augmentation du nombre d'incendies par rapport à ce qu'on a connu. 2050, on sera à 60% d'augmentation. Et 2100, bon, nous, on sera plus là, hein, mais 140%. Mais 140%, enfin voilà, c'est-à-dire qu'à un moment, si on ne prend pas la mesure de ce changement d'échelle et de l'accélération qui est en cours, on parlera plus de biodiversité dans quelques années, hein.
1: Toujours sur le terrain de l'engagement, mais du côté des plus jeunes cette fois, la ministre déléguée chargée de la citoyenneté, Marie-Pierre Védrenne, était en Lozère vendredi dernier pour remettre le prix de la citoyenneté et du civisme aux jeunes sapeurs-pompiers et aux cadets de la gendarmerie du département. L'occasion pour elle de saluer un modèle de sécurité civile où le volontariat tient une place particulière.
3: Ça repose très très très fortement sur les volontaires. Donc être présent aujourd'hui, c'est saluer justement l'engagement de nos sapeurs-pompiers, mais aussi des cadets de la gendarmerie, de tout un écosystème qui vise justement à protéger et à assurer la sécurité. Donc c'est important pour les pouvoirs publics d'encourager à l'engagement, la transmission des valeurs et de faciliter justement les choses. Et puis vous le savez, on aura tous les travaux justement à la fois pour tirer les leçons de l'épisode que nous avons vécu cet été avec une intensité des feux, mais nous savons que nous avons à travailler justement sur la pérennité de notre modèle qui sera de plus en plus mis en difficulté parce que la situation climatique nous oblige à travailler sur notre résilience, mais aussi à faire en sorte de, je pense que c'est important de le redire, de travailler sur les bons comportements. On le sait que cet été, il y a de très nombreux feux de forêt qui auraient pu être évité. Donc ça, je pense que c'est aussi un point important, et de saluer justement l'engagement de certains de nos concitoyens qui font le choix, soit des cadets de la gendarmerie, soit des jeunes sapeurs-pompiers volontaires, et qui se mettent au service des autres.
1: Et il est toujours question de sécurité dans ce journal, mais routière cette fois. Les lycéens de seconde de Mende assistent ce matin à la reconstitution d'un accident de 10h30 à midi sur le parking du stade Mirandol. Organisée par la préfecture et la direction départementale de l'éducation nationale, cette animation est proposée par la société Dracodo Pub dans le cadre du plan départemental d'action de sécurité routière 2026. Elle vise à sensibiliser les jeunes conducteurs à la violence d'un choc à 50 km/h, mais aussi aux effets de l'alcool, de la fatigue, des médicaments ou du téléphone au volant et à l'utilité des équipements de protection de roues. Changement d'ambiance avec la vie associative. Le Kiwani Mende-les-Sources accueille aujourd'hui la délégation nationale du Kiwani France Monaco pour une cérémonie de passation de pouvoir des instances nationales. Rendez-vous à 18h à l'espace événement Georges Fraîche. Les Kiwani, rappelons-le, forment un réseau de bénévoles mobilisés pour aider les enfants et les jeunes à travers des actions solidaires et des collectes de fonds. Du côté de la culture maintenant, l'Office de tourisme Gévaudan Destination de Marvejols accueille jusqu'au 9 octobre l'exposition Couleur Poésie. Thérèse et Raymond Delmas, couple d'artisans bien connus des Marvejolais, y présentent pour la première fois leurs peintures et leurs poèmes dans un espace lumineux et apaisant. Le vernissage a lieu ce soir à 18h, puis l'exposition sera visible du lundi au samedi de 9h à 12h30 et de 14h à 17h30. Le Bridge Club Mendois ouvre ses portes samedi de 10h à 18h à l'espace Jean Jaurès à Mende. L'occasion de découvrir ce jeu de cartes intergénérationnel et convivial, accessible à tous, seul, entre amis ou en groupe. Présentation, initiation et première partie sont au programme, sans inscription préalable. Ce soir, place au spectacle de drones et au feu d'artifice au stade du Chapitre, après le report lors des fêtes de Mende. La soirée démarre dès 19h avec une guinguette et l'orchestre Opaline, à restauration et buvette sur place. Le spectacle de drone débutera à 22h, suivi d'un feu d'artifice. Des restrictions de circulation sont prévues pour l'occasion. Pour le stationnement, la ville recommande d'utiliser en priorité le parking d'Hyper-U, celui de l'Halle Saint-Jean étant interdit. Côté circulation, la voie sera fermée aux voitures dès 21h côté Chapitre, au niveau de Charbonnel-Moto. L'accès piéton sera aussi lui fermé à partir de 21h30 à ce même point côté Chapitre et avant la passerelle Winston-Churchill côté Hyper-U. Passé cet horaire, plus aucun accès ne sera possible. Mieux vaut donc arriver sur place avant 21h30. Et on termine ce journal au Malzieuville avec la troisième édition du Festival Zieux, avec une soirée guinguette dès ce soir, place du Foirail. Demain, marché de producteurs et d'artisans, animation gratuite pour les enfants, concours de pizza et de cyclo-savon et apéro-concert seront au programme, avec à midi un jambon à la broche et son gratin dauphinois. La journée se terminera en musique à la salle des fêtes avec Banane & Jung, Les Ramoneurs de Menhir et Mélusine. Restauration sur place. Les préventes pour le concert de samedi soir sont ouvertes, tout comme les inscriptions au concours de pizza et de cyclo-savon.

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6: Bonsoir à toutes et à tous, chères auditrices, chers auditeurs. Vous écoutez Un Livre sur le Zinc, l'émission 50% Book Club, 50% Radio Libre de 48FM. Première émission de la saison et pour cette rentrée des classes, nos chroniqueuses ont fait leur devoir cet été. Entre nouveautés littéraires, rattrapage des livres qu'on n'a pas le temps de lire pendant l'année, lecture ou relecture des grands classiques, ou alors roman à l'eau de rose lu sur le transat de la piscine, chacun profite comme il veut de juillet et août pour lire à sa convenance. Quoi de mieux que justement donc faire une émission sur la rentrée littéraire et découvrir ce que notre équipe a lu en cette saison estivale. Et justement, l'équipe de ce soir, je vous la présente à mes côtés, Pauline. Salut Pauline.
7: Salut tout le monde.
6: Comment tu vas pour cette rentrée scolaire?
7: Ah ben, très bien, je suis très contente de retrouver tout le monde.
6: Petite question, quel a été ton spot favori de lecture cet été?
7: Mon spot favori de lecture, alors on en parlait justement, malheureusement mon canapé, j'aurais préféré mon lit, mais ça a été mon canapé.
6: Pour toi, c'était le canapé. Également en studio, Valérie de la librairie La Livrerie, partenaire de l'émission. Salut Valérie.
8: Salut.
6: Même question pour toi, ton endroit préféré pour bouquiner l'été?
8: Mon endroit préféré, ce serait au bord d'une rivière sur un tronc d'arbre à l'abri sous un sol pleureur. Hélas, c'était souvent dans mon canapé en rentrant le soir de la livrerie.
6: Mais effectivement, en Lozère, ça peut se trouver ce genre de spot.
8: Mais il y en a un, il existe.
6: Ah, j'imagine. Et également, dernière chroniqueuse en studio, mais pas des moindres, Élodie de la médiathèque départementale de Lozère, également partenaire de cette émission. Salut Élodie.
9: Salut tout le monde.
6: T'as passé de bonnes vacances?
9: Ah super, c'était reposant, relaxant.
6: Et effectivement, on voit à ton teint que tu as profité des vacances.
9: J'ai grillé.
6: Même question, une question qui ressemble également à un nom d'île de Polynésie française. Où as-tu lu cet été?
9: Alors moi, j'ai lu au lac de Parlou, au bord du lac, sur un transat. J'ai fait 2 semaines de lecture, j'ai lu plein de trucs, des policiers, toi aussi?
8: Non, c'est chez moi, Parloupe.
9: Ah, voilà. C'était super.
6: Faut dire Parloupe?
8: Moi, je dis le P, mais après,
6: si c'est
8: moi,
6: chez
8: je
6: toi,
8: m'adapte, hein, je le dis si tu veux.
6: Eh ben merci, on sait un peu plus où vous avez lu, justement, on va en savoir plus sur vos lectures estivales. Et juste avant de commencer l'émission, je vois déjà arriver les vagues d'appels au standard. L'animateur vedette de l'émission, Ludovic Terrol, n'est pas là.
9: Où est-il?
6: On va rester voilà, dans la confidence, mais il m'a envoyé, en tout cas il m'a dit que le seul livre qu'il avait lu cet été, c'était le manuel d'utilisation de sa plancha. Il a donc décliné l'invitation.
8: On aurait su s'il fallait dégraisser au glaçon ou pas, moi ça va pas.
6: C'est vrai que voilà, il aurait au moins pu venir débriefer cette petite lecture. Allez, un peu de sérieux car c'est la rentrée littéraire et on va pas se remarquer dès le premier jour d'école. Eh ben, je vais commencer avec la bonne élève la bonne édane de l'émission. Valérie, tu veux nous parler de quoi pour commencer cette nouvelle saison d'un livre sur le zinc?
8: Peut-être de ceux dont on n'entend pas assez parler, parce que la facilité aurait été de vous parler de tous les romans des 8 superbes sélections du prix Goncourt. Puis je me suis dit non, et je veux ouvrir le bal avec un genre de littérature que j'ai pas pour habitude de présenter. Donc c'est au Tripode, c'est Michel Ruol qui a écrit « Inventaire de ce qu'il reste après que la forêt a brûlé ». Alors c'est pourquoi j'ai choisi ce livre. Je me suis dit « La forêt qui a brûlé », c'est totalement d'actualité, mais non, pas du tout. En fait, c'est parce que ce roman m'a mis une espèce de claque. C'est un roman qui raconte des histoires de vie. Donc on a Madame et Monsieur qui racontent la vie de d'aînés et cadets. Alors je lis jamais les quatrièmes de couverture, donc j'ai pris le roman en pleine face. Ceux qui l'auront lu comprendront comment ça pouvait être violent, puisqu'en fait, aîné et cadet, on l'apprend dans le quatrième de couverture, ont perdu la vie dans un accident. Donc, il faut imaginer un couple qui a perdu, dans le même accident, les deux enfants. Donc, c'est pas très gai. Mais la façon dont c'est dit, donc c'est chaque fois, c'est même pas des petits chapitres, c'est des pages, voire deux pages, avec des titres en lien avec des objets. Là, par exemple, j'ouvre, j'ai le cadre en argent de 15 par 22 cm. Et il y a une description de ce qui se passe dedans, dans ce cadre. Quelle est la photo et à quoi ça les fait penser. À quoi ça fait penser aux parents, puisque la narration vient chaque fois des parents. Et là, chapitre 15, c'est le tapis de Yalamé, rouge et bleu, voilà. Et on déambule dans la maison. Les chapitres, en fait, c'est les sous-chapitres, mais les chapitres sont les lieux. La cuisine, le salon, la chambre d'aîné, la chambre de cadet. Et on découvre petit à petit, en lisant tout le livre, en avançant dans le livre, qu'est-ce qui s'est passé, comment on en est arrivé à ce drame qui est impossible à penser. Enfin, on peut pas se remettre de ce genre d'événement. Et malgré tout, c'est pas glauque. Parce que la façon dont c'est fait, il y a presque des fois des moments qui font sourire, qui sont très touchant tout le temps, et c'est pas même si la mort de ces deux enfants est omniprésente, il y a toujours quelque chose qui donne de l'espoir, et l'écriture est magnifique, et comme c'est très court, on est je sais pas comment dire, ça rythme la lecture, c'est waouh, c'est d'une beauté brutale mais beau. Voilà. Et donc, c'est un gros coup de cœur. C'est un livre qui est sorti la fin août. Et voilà, qui est traduit donc de l'italien.
6: Ouais, c'est ça
8: Ah, mais pardon, t'avais fait une bio peut-être.
6: Non, pas vraiment, mais oui. Alors, je sais pas si comment prononcer. Est-ce que c'est Michel avec un E? Alors, est-ce que c'est Michele Ruol, aux éditions Le Tripode. Alors, peut-être que ce que tu me dis, je l'ai pas lu, mais ça me paraît peut-être cohérent. Et c'est également un auteur de théâtre. Donc, peut-être que le côté un peu. De petits chapitrages par pièce, par objet, ça peut faire penser un peu à ça. Ah oui. Il est également de formation médecin anesthésiste, cet auteur italien. Et il a quand même été lauréat de beaucoup de prix. C'est quand même un auteur autant dans le théâtre que dans la littérature.
8: Qui a eu l'équivalent du Goncourt en Italie, le Strega. Ouais. Alors tu vois, j'ai dit Michel, je pensais que c'était Madame qui avait écrit. Donc à quel point j'ignorais.
6: Et c'est une belle couverture en plus.
8: Bah, la couverture est magnifique, c'est donne envie. Mais après, puis quand on lit, on comprend mieux pourquoi la couverture comme ça. Et il y a toute une histoire avec cet arbre. Enfin, c'est vraiment vraiment à lire. Et malgré le sujet, c'est pas grave. Il faut s'affranchir de ce sujet.
0: Peur de premier abord.
8: Ah oui, non, mais de prime abord. Après, moi, ce qui me trahit souvent, c'est comme je lis jamais les résumés avant de lire les livres.
6: Oui.
8: Mais c'est pour ça.
6: J'avais une question là-dessus, justement. Est-ce que des fois, je sais pas, c'est pour toi, ça serait même une erreur de l'éditeur de mettre le plot, pas le plot twist, mais de rajouter l'info en quatrième de couverture. Tu trouves que les gens devraient tous le découvrir comme toi, tu l'as découvert?
8: Oui, pour certains sujets, c'est pas grave. Ce livre que je présenterai après, c'est pareil. Enfin, en plus, je l'ai amené, vous voyez, il n'y a rien à ma couverture, il n'y a aucune information. J'allais dire que ce n'était pas grave. Là, je me dis quand même, c'est malheureusement pas quelque chose qui n'arrive jamais. Je me dis, quelqu'un qui a perdu un enfant, s'il achète ce livre, qu'il le lit, je pense qu'il ne met plus les pieds dans une librairie. Parce que ça peut être violent aussi si on n'y est pas préparé. Si on ne sait pas de quoi ça parle, si on le sait, ça vaut...
6: Ok. Bah merci on a commencé par ça et je sais pas si on l'a dit, on fait partie de la rentrée littéraire.
8: Alors c'était dans la rentrée littéraire, mais c'était mes lectures d'été. Okay. J'étais un peu en retard sur mes lectures parce qu'ils sortaient le 27 août et j'étais en vacances le 20 août donc.
6: Super, on commence par ce livre, Valérie. Je vais faire dans le sens des aiguilles d'une montre.
8: Mais vu qu'on est à la radio, personne ne le sait.
6: Mais je vais le dire. On suit donc avec Pauline qui va nous présenter « Moi qui n'ai pas connu les hommes » de Jacqueline Hartmann. Un livre sorti en 95, mais réédité 30 ans plus tard, parce qu'il me semble, peut-être tu vas en parler, mais il a connu un succès, un nouveau succès tardif. Mais je te laisse présenter cette lecture d'été.
0: Alors, sur son succès tardif, je ne sais pas. En fait, c'est un cadeau qu'on m'a fait, parce que la personne qui me l'a offert, effectivement, on a entendu beaucoup parler. Donc, ça corrobore un peu ce que tu dis. Mais alors, là, il y a un lien entre Valérie et chez moi, c'est que tu ne lis pas les quatrièmes de couverture. Mmh. Là, écoutez-moi, ne lisez pas la quatrième de couverture.
8: Ça n'a rien à voir avec le livre.
0: Voilà, ne lisez pas la préface. Alors, je suis désolée pour Julia Mali, qui est visiblement un auteur qui a écrit cette préface d'élève de première littéraire. Mais ne la lisez pas. Évitez-la. Elle est mise en avant sur la couverture. Je ne comprends pas pourquoi, puisqu'elle elle nous balance tout. Et elle fait une réflexion sur le livre qui bloque tout ce qu'on peut vivre nous-mêmes à la lecture. Alors, moi, on m'avait prévenu, heureusement. Ne lis pas la préface. Ne la lisez pas non plus. Faites-moi confiance. Lisez ce livre. Parce que...
8: Du coup, tu l'as lu a posteriori ?
0: Oui, tout à fait.
8: D'accord. Ouais. Tu confirmes donc.
0: Ah oui.
8: Moi, je n'avais pas lu la préface, mais maintenant, je le dirai parce que j'adore ce livre. Je le recommande souvent.
0: Ne la lisez pas. Je ne comprends pas pourquoi elle est mise en avant. En postface, c'était pourquoi pas, mais en préface, non. Voilà.
8: Je vais la lire.
0: Lila, je crois qu'elle est courte. Voilà. Donc, alerte, mais en dehors de la préface, mais allez-y, vous allez vivre une lecture, quelque chose que vous n'avez jamais lu, parce que chacun peut s'emparer de ce livre à sa façon, peut vivre sa lecture de ce bouquin. C'est une lecture qui marquera tout le monde. Allez, on peut commencer, on peut le lire à 16-17 ans, jusqu'à 120 ans si on veut. Vous allez tous prendre une claque, vous allez tous rester marqués par ce livre. C'est un livre très court, ça doit faire 200 pages à peine. Alors moi, ce que j'en retiens, mais ce qui sera sûrement pas ce que vous allez en retenir quand vous allez lire, parce que vous allez tous le lire évidemment, c'est pour moi, c'est un livre sur la solitude. Mais la solitude vue d'une manière complètement différente de tout ce qu'on a pu voir jusqu'à maintenant, puisque c'est une solitude qui n'est pas une souffrance, c'est une solitude qui est une fatalité sans côté péjoratif, c'est-à-dire qui est vécue. C'est comme ça. Voilà. La solitude d'une petite fille qui a grandi. Alors, on le comprend petit à petit à la lecture des premières pages, enfermée dans une cage avec 39 autres femmes adultes. Donc, elle est petite fille au début du roman. On comprend donc petit à petit qu'elle est dans une cage. Autour de cette cage, il y a des surveillants qui font des tours, qui ne disent jamais rien, qui ne les regardent jamais. Vraiment, elles sont à peu près nourries, à peu près soignées. Elles peuvent se laver, mais elles sont dans une cage et c'est tout. Et cette petite fille, elle a toujours été à part, parce que si elle a connu l'avant-cage, elle ne s'en souvient pas, alors que les 39 autres femmes se rappellent de la vie d'avant. Elles ont un peu oublier pourquoi elles sont dans cette cage, comment elles sont arrivées dans cette cage, depuis combien de temps, puisque les jours et les nuits sont rythmés par le rythme de la lumière qu'on allume et qu'on éteint. Voilà, ça s'arrête là. Et donc elles sont là et elles vivent dans la cage. Elles mangent, elles se lavent, elles discutent de comment elles vont préparer pour une énième fois les carottes qu'on leur a données, puis les carottes et les carottes et les carottes, et qu'est-ce qu'on fait avec les carottes. Enfin, voilà, c'est un éternel recommencement. Et cette petite fille, elle est là dans sa cage et personne ne lui parle trop. Donc elle est absolument seule jusqu'au jour où une alarme va retentir. Au moment où on ouvre la cage pour leur donner à manger, et les gardiens s'enfuient et laissent la cage ouverte. Et là, eh ben évidemment, elles sortent de la cage avec une certaine appréhension parce qu'elles n'ont connu que la cage. Et donc, cette petite fille nous raconte la sortie de cette cage et la découverte de...
8: Du monde
0: qui les entoure, on va dire. Et j'en ai des frissons, je vous assure, j'ai les poils qui se dressent rien que d'en parler, parce que y a une écriture d'une telle qualité. Je vous assure que moi, ce qui m'a marqué, c'est cette petite fille qui est toute seule et qui sort seule et qui va... Ah non, pas seule, parce qu'elle est entourée de 39 autres femmes, mais pour elle, elle est seule et qui va découvrir ce qu'il y a en dehors de sa cage et de ce bâtiment qui l'entoure. Et donc, elles vont sortir. Et alors, bon, elle écrit, on comprend assez vite que quand elle écrit, elle est beaucoup plus vieille et que visiblement, elle ne peut plus se déplacer et elle est seule. Pour de bon. On le comprend très très vite. Et elles nous racontent ce qu'elles ont vécu à la sortie de cette cage. Et c'est absolument bouleversant et c'est un livre qui donne une liberté incroyable au lecteur et j'ai trouvé ça assez fabuleux parce que on reste avec des questions, d'en reparler, j'ai encore le cerveau qui bouillonne de tout ce que je voudrais savoir, comprendre, tout ce que... Et en fait, je me rends compte que j'ai pas besoin de savoir, c'est moi qui... C'est chaque lecteur qui va se faire son idée à la sortie de ce livre et c'est ce que j'ai trouvé... absolument fabuleux, c'est qu'on reste pas en se disant oh, l'auteur il m'a arnaqué, il veut rien me dire. Non, c'est que l'auteur m'a laissé de la liberté d'être cette petite fille et d'imaginer ce qu'elle a pu vivre. Voilà, donc c'est une lecture qui m'a bouleversée, comme peu de lectures m'ont bouleversée et vraiment, lisez-le. Tout le monde devrait avoir envie de lire ce livre.
6: Voilà. Tu m'as donné envie, effectivement.
0: Mais c'est le but.
9: J'ai envie de le lire.
0: Moi qui n'ai pas connu les hommes. De Jacqueline Narpman. Alors là, édité au livre de poche pour mon édition.
6: Valérie, tu valides aussi
8: Ah mais complètement. Ouais, moi ça. Enfin, c'est je. Il faut pas se fier au titre.
0: Non, le titre est un peu.
8: Ouais, et le quatrième de couverture. Enfin, presque le titre. On se dit, on va le mettre au rayon. Feel good. Enfin.
0: Oui. Oui. Ça n'a rien à voir. C'est pas une apologie de l'abstinence
8: ni le quatrième de couverture. Enfin, c'est assez fou. Hein, et c'est et de le situer dans le temps de. Moi, il m'avait tout boulé. Ouais.
0: Oui, on l'aligne. Alors eux, dans la quatrième de couverture, ils font des comparaisons avec d'autres univers, d'autres auteurs. Je crois que Jacqueline Hartmann a écrit quelque chose que je n'avais jamais lu. C'est vraiment à découvrir.
6: Ouais. Jacqueline Hartmann, qui elle est décédée en 2012, mais une psychanalyste, elle avait 66 ans au moment de la publication de ce livre-là. Et c'est une autrice assez engagée, célèbre pour beaucoup de prix, nomination. Je crois que j'ai vu aussi qu'elle était pas mal étudiée, autant avec Marguerite Yourcenar, ce genre
0: de... Ah bah, ça m'étonne pas. Oui, là, il y a de quoi faire, étudier au lycée, enfin...
6: Même en prépa. Et donc oui, tu l'as dit, mais voilà, c'est un roman de science-fiction, une sorte de dystopie. Et oui, effectivement, il est sorti donc il y a 30 ans, plus de 30 ans, mais sur les réseaux sociaux, beaucoup grâce à TikTok, il paraît, c'est un livre qui a ressurgi et qui a fait que, d'abord donc aux États-Unis, mais après tous les pays se sont réemparés pour une réédition. Donc là, tu l'as dit, c'est les éditions Stock qui ont là ressorti en poche. Mais effectivement, moi, ce que j'ai lu, donc je l'ai pas lu, mais ce que j'ai lu, c'est il y a eu encore un retour d'effervescence de ce livre-là qui est retourné en imprimerie à fond.
0: Ah ben ça m'étonne pas, il aurait sa place pour revenir, pour arriver dans les classiques, pour moi.
6: Ce que je disais, c'est effectivement ce qu'il parlerait. En tout cas, il raconte quelque chose de notre époque aussi, sûrement. C'est peut-être pour ces raisons-là aussi qu'il reparle aux gens.
0: Ah oui, il aurait pu avoir été écrit il y a 60 ans, comme il aurait pu avoir été écrit là, en 2026. Okay.
8: Moi, quand je l'avais lu, quand il était paru chez Stock, au printemps dernier, jamais les choses, j'ai lu le texte brut, sans le quatrième et sans la préface, puisque je ne l'avais jamais lu, je n'ai lu rarement, voire jamais les préfaces. Et je ne pensais pas que c'était un texte qui était paru 30 ans plus tôt. Okay, j'aurais pas misé un centime dessus.
6: Ok. On commence pour l'instant avec de bonnes surprises, de bonnes critiques littéraires pour cette rentrée.
0: Et forte.
6: Jamais 203, je vais prendre le relais parce que moi aussi, j'ai beaucoup aimé le livre qui m'a accompagné cet été sur les bords de rivières lausériennes, entre autres. C'est le livre « Ces gens-là » de Loumir Lapré, aux éditions Payot. Alors, c'est un livre que j'aurais pu chroniquer lors de l'édition des Versus, puisque j'avais eu...
8: Ruralité.
6: Effectivement, il y avait Ville et Ruralité. Et dans Ruralité, moi, c'était dans ma liste de livres que je voulais lire depuis plusieurs mois maintenant. Ce livre-là, je savais de quoi il parlait, mais sans l'avoir lu. Il allait bien dans ce thème-là, sauf qu'il a mis du temps à arriver à la livraison. Donc, j'ai reçu plus tard et je l'ai lu cet été. Et je ne regrette pas du tout. C'était super chouette. D'ailleurs, je ne l'ai pas avec moi, mais c'est bon signe. C'est parce que je l'ai prêté à des amis. Et il a une liste.
9: Super bon signe, ça.
6: Et je crois qu'après, mon ami qui va le lire, ça est prévu que je le reprête à d'autres gens. Enfin, voilà, j'en ai beaucoup parlé de ce livre-là. Donc, c'est une enquête autobiographique, aussi un peu un essai politique de donc cette militante Loumire Lapré, qui est française, une militante ancrée à gauche, hein, je vais le dire juste après, mais elle a eu même un engagement politique à un moment, elle s'est engagée en 2022 pour les législatives pour Europe Écologie Les Verts dans la Grande Alliance pour la Gauche. Donc c'est un livre où, en fait, après le Covid, l'autrice revient s'installer là où elle a grandi, dans son village de la plaine de l'Ain. Donc voilà, une France très très rurale, mais c'est une fille qui, elle le dit dès le début presque, quand elle reprend des photos de classe d'elle au collège, c'est la seule presque qui a eu un parcours, aller jusqu'en licence et au bac. Elle dit déjà, aller jusqu'au bac général, on était 3 sur 30 sur la photo de classe. Et donc moi, voilà, c'est une fille qui a eu un parcours brillant. Donc elle est fils d'instituteur, institutrice, petite fille d'ouvriers et de paysans. Et elle, elle a fait Sciences Po, elle est partie étudier dans les grandes universités américaines. Elle a même été collaborateur parlementaire de parlementaires américains. Donc voilà, au Congrès américain. Donc c'est une fille.

0: dès qu'elle émet un argument ou une position politique, elle a ses chiffres, elle a ses études, voilà. Mais en même temps, elle en parle avec beaucoup. C'est très beau. Il y a des passages. C'est même, moi, j'ai trouvé des passages dignes d'un roman où.
1: Alors, elle c'était la question que j'avais posée.
2: C'est un essai, documentaire coup, en fait.
0: Bah, oui,
2: c'est plus sociologique et documentaire.
0: Ouais, je saurais pas trop le classer. Ouais, même, enfin là, je voyais que sur Internet, il parlait d'enquête autobiographique, parce que oui, mais c'est pas enquête dans le sens, ça va chercher quelque chose comme une enquête policière d'un journaliste qui ferait une enquête sur un scandale, ou mais elle parle d'elle pour raconter quelque chose qui touche là, c'est sur l'un, mais typiquement moi, en le lisant en Lozère, ça, et avoir grandi aussi dans un département rural, ça m'a beaucoup parlé dans mon parcours aussi. Donc je pense que ça parle à n'importe qui a vécu dans une France un peu périurbaine, périphérique. Et oui, non, c'est super. En plus, c'est pas mal d'actualité. Je trouve que on est à quelques mois de grandes échéances politiques et des votes. Donc, forcément, je l'ai aussi lu pour ça. Ça m'a intéressé. Et voilà, c'est une fille en plus dans son parcours, même aller voir aussi ses vidéos. Elle est beaucoup présente sur les réseaux sociaux. C'est un peu une des militantes 2.0. Elle a un peu le sens de la formule. Elle dit à la fois, voilà, moi j'aime me faire les ongles et lire Piketty. Enfin, elle peut être aussi très girly sur des trucs, et tout en disant, bah, on peut être girly et boire des bières, fumer des roulés, et autant être capable de, effectivement, bah, d'aller, de parler à l'intelligentsia parisienne, parce qu'elle en a fait partie un moment, tout en disant qu'elle a pu se faire rejeter par ses amis parisiens. Enfin, quand elle arrive à Paris pour les grandes études, on l'a regardée de c'est qui la fille de l'un. Et en même temps, elle est très à l'aise, au bar du club de foot de son village. Enfin voilà, c'est ce truc-là un peu hybride, et non, et toutes ces conclusions. Enfin, moi j'ai trouvé le livre très très bien, donc je le conseille à beaucoup de monde. Donc n'hésitez pas à le lire, ce livre, Ces gens-là, de Loumir Lapré. Et pour rester un peu dans l'actualité, cette même autrice a sorti hier. Donc c'est, on ne peut pas faire plus actuel, le 16 septembre dernier, au moment où on enregistre, le livre « S'organiser, reprendre le pouvoir, mode d'emploi ». Et donc c'est toujours aussi aux éditions Payot, et donc voilà, je ne sais pas trop, enfin, c'est un mode d'emploi, ça a l'air, je ne suis pas renseigné sur ce livre-là, mais j'ai hâte de le lire, parce que à la lecture de son premier ouvrage, ça me donne envie de lire ce petit manuel militant.
2: Dans le même format que Résister de Salomé Sacquet, là, c'est des petits queer, c'est des petits, voilà, des petits paillots tout courts.
0: Ouais.
2: Voilà.
0: Mais en tout cas, toute sa réflexion, parce que c'est vrai que je trouve qu'on parle moins, ou parfois, effectivement, notamment dans les milieux militants de gauche, de cette France rurale qu'on a un peu délaissée. Elle le dit, des fois, cette base-là de votants, on parle plus qu'aux urbains et moins aux ruraux blancs. Et d'ailleurs, ça, je l'ai aussi noté, vu qu'elle est une spécialiste de la société américaine pour y avoir vécu, elle fait le parallèle entre les rednecks qui ont voté Trump. Enfin voilà, elle fait un parallèle un peu là-dessus. Mais avec ce que je trouve, bah, forcément, vu qu'elle vient de ce milieu-là, aucune méprise, aucun mépris sur les gens. Encore une fois, c'est sa famille, c'est ses amis.
2: C'est elle aussi.
0: Et c'est elle aussi. Et donc, non, c'est super intéressant. Je conseille ces gens-là de Loumir, je ne sais pas comment le dire, l'après. Voilà.
2: Ok, génial.
0: Qui est sorti, il était sorti, je crois, juste après, il est sorti il y a 2-3 ans, quelque chose comme ça. Je crois qu'elle l'a écrit juste après, justement, 2022, donc je ne sais pas quand il est sorti, mais en tout cas, c'est d'actualité. Hein. N'hésitez pas à le lire. Voilà, donc on a dit pour l'instant 3 livres qui nous ont plu pour cet été.
2: T'as la pression, Elodie?
3: J'ai une grosse pression.
2: Et la cerise sur le gâteau.
3: Un qui t'a plu.
2: Oui.
0: Ouais, tu veux commencer par quoi? J'en ai noté plein. Elodie.
3: Non, vas-y.
2: Ils sont géniaux, là, ce que t'as.
0: Je sais.
3: J'ai pas de politique, moi. Hein. Je pourrais en avoir un peu.
0: Je vais casser la dynamique positive. Je vais casser la dynamique positive, parce que je sais que c'est pas un livre que tu as énormément apprécié. On l'a dit tout à l'heure en off. Est-ce que tu peux nous parler de L'Évangile selon Tinder?
3: Allez. Alors, c'est pas que je l'ai pas apprécié. C'est que je cherchais un livre à lire sur un transat. Bon, j'ai pas été déçue pour le coup. je vous présente donc L'Évangile selon Tinder, qui est écriture à deux mains, hein, pour le coup, de Thierry Maugenest et Luce Michel. L'idée sur le papier, elle est pas si mal. On est sur un livre qui, d'une enquête journalistique, est censée se transformer en parcours initiatique. C'est l'histoire d'une jeune femme qui s'appelle Emma, qui est une journaliste quadragénaire.

0: et divorcée, mère de deux enfants, à qui on confie la tâche de réaliser un article sur les rencontres amoureuses sur les réseaux sociaux, et qui va donc se créer un faux profil sur Tinder, et elle va enquêter de l'intérieur. Donc on n'est pas du tout sur une romance. Voilà, on n'est pas du tout sur une romance du déjà vu. On serait plutôt sur une sorte de petit parcours. En gros, le sujet, c'est pas Tinder, c'est ce que ça dit de nous. C'est-à-dire qu'en se créant un faux profil, on le découvre, mais finalement un peu très rapidement et un peu trop grossièrement, que le livre reprend exactement le découpage des évangiles. C'est-à-dire qu'elle va rencontrer un garçon qui s'appelle Matthieu, puis un Marc, puis un Luc, puis un Jean. Voilà, donc on a la Genèse et on a le livre, en gros, de la Révélation. Donc l'idée n'était pas mauvaise en soi, mais du coup, ça fait un truc un petit peu grossier qui empêche de rentrer un peu dans la psychologie des personnages. Et du coup, on a l'impression que c'est écrit pour compléter le schéma narratif, quoi. Donc ça, c'était un peu décevant. Pour autant, voilà, le truc qui est un peu intéressant, c'est le roman. Enfin, c'est le fait qu'il y a un petit paradoxe dans ce roman qui dit, bon, bah voilà, on essaie de chercher de l'authenticité dans un système qui est lui-même fondé sur des choses fausses. C'est-à-dire qu'on se construit, on fait une mise en scène de soi avec des fausses. Enfin, peut-être même pas forcément des faux, mais enfin, on met en valeur des hobbies, des images, des choses qui sont très contrôlées et qui n'est pas vraiment nous. Et on se découvre un peu comme un nouveau personnage dans l'histoire. En fait, voilà, vouloir découvrir les gens, elle est même elle-même le personnage d'une histoire qu'elle crée. Donc c'est ça le petit intérêt du livre. Voilà, ce sera pas un grand roman psychologique, ça se lit gentiment pendant l'été. Il date de 2021, il est pas tout neuf, mais bon, à l'époque du Tinder d'aujourd'hui, il est pas daté non plus, quoi.
1: T'avais pas parlé d'un livre d'un gars qui allait sur les sites de rencontres?
0: Oui,
1: là,
0: c'était un russe qui avait écrit,
1: ouais.
0: Ça, je me rappelle pas. Oui, mais j'ai eu ma petite période célibat, ça a dû me parler, je sais pas, consciemment.
1: Ouais, mais ça a été.
0: Mais voilà, donc bon, ça se lit. C'est pas récent, ça se lit gentiment. Voilà, je vais pas vous le. Voilà, ce sera pas une grande révélation comme le livre de Pauline, mais voilà, j'ai pas de grosses critiques.
1: On dit flop.
0: Ouais.
2: C'est une.
1: Qui doit le lire?
0: Je dirais une génération 20-25 ans, tranquille. Okay. Voilà, qui est pas.
2: C'est quand même un peu une réflexion intéressante sur. Les sites de rencontres, la place qu'elles ont prise dans la société.
0: J'ai rien appris.
2: Non.
0: Franchement, j'ai rien appris. On a beaucoup de c'est assez du cliché, quoi. Mmh. Voilà, où on nous parle des on appelle ça des dick pics. Voilà, c'est
2: oui.
0: Ça. On nous
1: mais
0: parle
1: ça n'a rien à voir
0: avec les
1: sites de rencontres.
0: On nous parle, qui sont envoyés des premiers profils,
2: les
0: qui sont envoyés.
1: C'est quand tu reçois des zboobs en photo.
0: Voilà, c'est ça. Mais c'est bien résumé, merci Valérie. Voilà, mais on n'apprend rien, pas de grande révélation.
3: Moi, j'apprendrai plein de choses, prête-le-moi.
0: écoute, c'est cadeau.
2: Ok, merci beaucoup. Et peut-être que je vais installer une je ne sais pas si ça va rester, mais pour en tout cas cette première émission de cette nouvelle saison, j'installe une nouvelle chronique. Ça va être un quiz.
1: Oh,
2: petit quiz justement sur
0: Tinder. On a perdu là.
2: Sur les applis et sites de rencontres. Je me suis dit, vu que t'en parles.
0: Allez, vas-y, on est tous mecs. Ah si, on va rigoler,
2: Mais, en fait, je vais vous citer des noms d'applis ou de sites et vous me dites si vous connaissez c'est quoi le concept derrière, parce que maintenant Tinder c'est un peu le plus basique, il n'y a pas forcément de concept, mais il y en a de plus en plus qui ont toujours un petit concept pour la manière de faire se rencontrer ou se faire
3: en plus c'est que des applis de rencontre avec
0: un concept.
3: Personne va avoir il n'y a que Hello qui va avoir
0: choix. On sait pas.
2: Après, peut-être que la culture générale aussi de nos auditeurs.
0: Exactement, ce sera que ma culture générale qui va parler.
2: Mais
1: je crois qu'on invente des trucs.
2: Je vais commencer par les plus simples. C'est quoi un peu le concept derrière ce célèbre site de rencontre Appen?
1: Je connais ça. Pouet.
0: Quelqu'un. Non.
1: C'est des rencontres gays, non?
2: Non.
0: Non, c'est quand t'as rencontré quelqu'un
1: Grindr.
0: Que t'as croisé dans la rue et il cherche, en fait, en gros, il te cherche en géolocalisant les gens. Si on t'a repéré dans une boulangerie ou dans je sais pas quoi.
1: Non, mais tu te fais suivre en fait.
0: C'est un peu
1: pervers,
0: du stalking. Ouais, c'est un peu du stalking.
2: Pas vraiment. Par contre, effectivement, je dirais que en termes de données privées, il faut accepter que tu dises à ton appli qu'elle sache à chaque fois où tu te rends, parce que c'est comme ça qu'elle...
1: En fait, alors Pauline est en PLS. Elle est
2: quoi. Effectivement, ça permet de retrouver des personnes que tu as croisées et tu peux seulement liker ces personnes-là. Donc en fait, l'appli va se dire, deux personnes ont à peine et ils se sont vus, ils étaient au même endroit au même moment, comme tu te dis, à la boulangerie, à la banque, dans le métro. Et donc là, je mets une petite notif aux deux en disant, il y a quelqu'un qui a l'appli comme toi qui va dans le même endroit. Est-ce que tu veux
1: le corps et lui manger sa rate avec les dents.
0: Alors sachez qu'il n'y a pas de métro en Lozère, mais on m'a raconté qu'il y a une page Facebook où il y a des gens qui disent toi que j'ai rencontré.
1: Oui, mais ça c'est Spotted, ça c'est hyper connu, Spotted.
0: Ah voilà. Ouais. Et donc, on connaît.
1: Moi j'ai Spotted. Ça il y a deux semaines. Mais c'est sur Facebook, c'est un truc de vieux. C'est pour ça.
2: Pas que, mais allez. Et si vous aimez la littérature, c'est très très.
1: J'adore. En fait, j'adore les gens
2: les descriptions. Il y en a des drôles, des moins drôles, des plus directs.
0: C'est très très drôle.
1: Il y en a qui font des poèmes. En fait, moi ça me fait marrer.
2: C'est les petites annonces du journal, mais qui se retrouvent sur.
3: C'est le chasseur français. Réadapté sur
2: c'est un peu ça,
0: mais oui, c'est drôle.
1: Ouais. Le chasseur moins, l'oserien.
2: Je continue donc. Appen, vous connaissiez. Bumble, ça vous dit, c'est pareil, c'est une appli assez connue qui a un concept particulier.
0: Bumble, qu'est-ce que ça pourrait faire?
2: Bumble, le nom vous dirait.
1: Tu manges des chewing-gum.
3: Ah oui, moi aussi, ça m'éveille chewing-gum, mais j'arrive pas à faire
2: le nom va pas aider.
0: Donne-nous un indice. Ouais.
2: Tout, c'est lié, on va dire, c'est pour un peu couper le masculinisme, non, ou plutôt la société patriarcale.
0: Alors, c'est un réseau social d'hommes déconstruits avec des féministes.
3: C'est la femme qui a le choix de virer les mecs ou pas, et les mecs qui font rien du tout.
2: Je vais te donner, effectivement, en fait, c'est...
1: Vital avec un sourire enjoué.
3: Oui, ça me fait plus plaisir que le truc de la géolocalisation.
1: Tu fais suivre à la trace.
2: Non, en fait, c'est effectivement une appli où, en fait, seulement, donc, dans les relations hétérosexuelles, pour le coup, c'est seulement la femme qui a le droit d'envoyer le premier message à un match. Donc en fait, c'est pour éviter peut-être les mecs relous. C'est les femmes qui décident à qui elles veulent parler. Et en tant qu'homme, on a le droit d'être que dans la vitrine. Et on voit si on est choisi.
1: C'est Amsterdam inversé.
2: Exactement. Donc ça, c'est pour un peu les plus simples, les plus connus. Mais il y en a des rigolos comme par exemple S-More.
1: M-O-R-E comme plus
2: S,
0: plus de S.
2: S plus loin, oui, more.
0: Bah, ouais. Plus de sexe.
3: More sexe, ouais.
0: Plus de sensualité.
2: Non.
3: Plus de service.
0: Là, ça peut déraper. More.
2: Réfléchis, je vois même pas.
1: Serflex, more, et c'est un truc de BDSM.
2: Bon, je vous l'ai dit, on est un peu loin, au contraire même. C'est l'appli anti-superficielle. Visuels des profils sont totalement floutés au départ. Et plus vous discutez avec la personne, plus la photo, les pixels vont se déflouter. Pour vous dire, voilà.
0: Bien le concept.
1: Ah oui, c'est beau.
0: Ah oui, c'est plutôt beau de dévoiler la personnalité des gens.
2: Exactement.
0: Ah, j'aime bien l'idée.
2: C'est d'abord la beauté intérieure avant la beauté.
0: D'accord, pourquoi pas.
2: On a une joueuse de
3: Pipo. Valérie joue du Pipo,
2: le studio.
0: L'idée n'est pas si mauvaise.
2: Il y a également, je peux vous parler de. Pour vous, ça serait quoi Vegli?
1: C'est que des végétariens, des végans entre eux.
0: Oui, ça c'était fastoche.
1: Après, ça peut être génial parce que tu tombes sur quelqu'un qui est viandard.
3: Ça peut compliquer la relation, c'est sûr.
2: Il y avait aussi l'appli Schmooze.
0: À tous ceux qui ont.
3: Schmooze,
0: moi ça me fait penser à un
3: côté dégueulasse.
0: Pour les chauves, moi je sens que ceux qui aiment les chauves.
2: Alors j'ai pas mis, mais il y avait une appli que pour les barbus et les personnes qui aiment les barbus.
1: Les deux barbus, enfin il faut être binôme barbu.
2: Non, mais je pense qu'il y a aussi. Non, mais en tout cas, donc, je l'ai pas rajouté, mais non, Schmooze, mais. C'est pas ça, mais ça reste effectivement le concept est lié plutôt au trait de personnalité des personnes plus que du physique.
1: Schmooze.
0: On part de loin quand même.
3: Que des pantouflards, des vieux.
2: Ouais. C'est.
1: Ça vaut rien.
2: Non, c'est la rencontre. La rencontre par l'humour.
1: Ah, ça c'est bien.
2: Cette application fait matcher les utilisateurs pas sur des critères physiques ou géographiques, mais sur leur sens de l'humour.
1: C'est en fait, comment tu évalues ça?
3: J'étais allée voir le fonctionnement, l'algorithme qui fait fonctionner ça.
2: Il y a plusieurs. En fait, on te propose des mèmes, donc des petites images rigolotes. Tu dis si tu trouves ça rigolo, pas rigolo, et je pense que ça te dit ok, plutôt humour noir ou humour. humour, autre chose, vie, etc. Quoi. Et à la fin, du coup, tu sais qu'au moins, tu rencontres quelqu'un qui...
1: Je vais le télécharger.
0: Mais les gens se forcent à être drôles pour pouvoir séduire.
3: Et non, il te propose un petit chat habillé en pirate. Si ça te fait rire, il
0: non, va te mettre en couple. Arrête, Pauline, essayez.
3: J'adore les petits chats en pirate.
1: Non, mais selon l'heure de la journée, t'es mort de rire. Mais dans la vraie vie.
0: D'accord, ok.
1: Chérie, on a reçu un recouvrement. Attends, je vais te raconter une blague.
2: Voilà. Et
1: T'appelles ça comment? Je vais le télécharger. Voir.
0: Schmooze.
1: Juste
2: Schmooze. S-C-H-M-2-O.
0: On aura pris des trucs, hein.
3: Oui.
2: Et oui, on apprend des choses.
1: Bon, à y être, je vais télécharger aussi.
2: Et pour finir...
0: Bumble aussi, jamais bien l'idée.
2: Et le dernier un peu rigolo, mais je pense que dans le nom, vous l'avez, Farmers Only.
3: Ah, ok.
0: On a des agriculteurs
1: de Lozère. C'est Spotty Lozère. Mais que des bilingues English, si j'ai bien compris.
2: Là, en tout cas, c'est un exemple américain, mais il y a moyen qu'il existe la version française. Mais en tout cas, voilà un site consacré aux agriculteurs et aux personnes qui aiment la vie rurale. C'est un peu l'amour est dans le pré, mais...
0: J'allais dire, ils ont déjà l'amour est dans le pré.
3: C'est dingue, en fait.
1: C'est une arnaque. Il y a tout un univers qu'on ignore.
0: C'est ça. Il y a un univers.
1: J'ai écrit Schmooze et ça me demande de télécharger Inge.
2: On peut continuer après ce petit quiz. On va reprendre avec toi, Valérie, de quoi tu veux nous parler. Mais oui, c'était dans la fameuse suite logique des aiguilles d'une montre que les éditeurs.
1: C'est dans l'ordre.
2: Oui.
1: T'imagines si on avait changé de place pendant la pause musicale qui n'existe pas. Un livre, pareil, lu à l'aveugle, la dernière des Wilberforce, de Julia Kerninon. Tu as fait une bio pour Julia
2: ai... ou... Oui, un tout petit peu, si. Ah si, j'avais une autre question. Elle est née... Alors Julia, je dis Julia comme si je la connaissais.
1: C'est ça. Juju.
2: Julia est née en 87 à Nantes, comme okay. Qui
1: comme toi
0: mon petit frère.
2: Non, mais un auteur qui est né à Nantes, assez célèbre, français.
1: Proust.
2: Il y a un musée à Nantes pour lui.
0: Ah ouais.
2: Jules Verne.
1: Sérieux?
3: Il est né à Nantes. Ah, c'est pour ça que les machines sont... L'univers des machines.
0: C'est trop loin, Nantes. La Lozère, Nantes, à part Pauline,
1: non, mais
0: il y a que toi qui vas
1: parler. Les Bretons,
3: c'est pas la Bretagne, Nantes.
0: Non, mais c'est sur le chemin, quoi.
2: Non, mais si.
1: Non, mais d'accord. Mais tu vois, je pensais qu'elle était. Je pensais pas qu'elle était.
2: Elle est nantaise.
1: D'accord. Tu vois, je la voyais plus haut vu l'atmosphère insulaire qu'elle met dans. En fait, j'arrivais pas à. Je n'ai pas réussi à localiser ce roman. Donc, ce roman raconte. C'est une saga, une sorte de pseudo-saga familiale, qui se passe sur une presqu'île, dont on ignore l'existence. Est-ce qu'elle existe vraiment ou pas? Alors, moi, j'ai un niveau de géographie qui s'est arrêté à peu près à la méridienne qui passe par Clermont-Ferrand, donc tout ce qui est au-dessus. Voilà.
0: C'est le nord.
1: Ça se passe dans le nord, donc, selon mes yeux. Et sur cette presqu'île, donc, on découvre Walden. Walden qui revient pour la première fois dans cette presqu'île qu'il a tant aimé quand il était jeune. Ça fait 10 ans qu'il en est parti et sa mère, ce jour-là, organise une grande fête. Fête comme il y avait 10 ans plus tôt, l'habitude d'avoir tous les étés. Tous les étés, il y avait une grande fête sur cette île et c'est comme ça que ça commence. On est entre guillemets, aujourd'hui, Walden arrive, alors j'adore le Walden ou Waldo, je pense que je suis en train de faire un mix de Waldo, pardon. Et Walden, c'est une autre histoire. Et il revient et après, on va commencer à faire des petits bonds dans le passé. Quand il était petit, il va faire une séance nostalgie et il va nous raconter l'histoire de sa famille. Donc la mère de Waldo qui a eu 2 enfants, qui avait le même âge que les 2 enfants avaient le même âge que les enfants, les 2 filles d'un autre couple qui résidait sur l'île et ils avaient grandi ensemble et ils se faisaient appeler, je crois de tête, les jumeaux maléfiques ou les jumeaux cosmiques. Enfin, ils étaient les deux fratries très fusionnelles. Ils vivaient des choses incroyables. Leur vie n'était rythmée que par ces moments de rencontre, ces étés ou ces vacances sur cette presqu'île. Et petit à petit, on avance dans l'histoire et on découvre, comme dans toutes les belles histoires, il y a quelques nœuds, il y a des personnalités qui sont fortes, des personnalités qui sous couvert d'être plus discrètes, se découvrent être moins discrètes que ça. Donc il y a le baba qui est cruciverbiste, la maman, je crois, qui est artiste, qui écrit un livre. Dans l'autre couple, la maman était infirmière, elle a tout plaqué, elle a réouvert l'hôtel sur l'île. Enfin, des vies qui peuvent sembler ordinaires. Et en fait, tout ça, petit à petit, à force d'aller-retour, on découvre plein de choses, en fait, des petites... sans en dire trop, parce que je sais qu'il y a du monde qui va le lire. Et voilà. Et en fait, finalement, jusqu'au bout, on fait « Wow, wow !» Et moi, elle m'a bluffée, parce que je pensais que ça allait être plus plomb-plomb, qu'on allait avoir des couples entre les enfants, un petit drama, tout ça. Et en fait, jusqu'à la fin, on est étonné de ce qui se passe. Et c'est là où c'est une petite réussite, et ça se lit, mais alors hyper facilement. L'écriture est tout à fait bien. C'est ni trop simple, ni trop compliqué. Et c'est un livre qu'on a envie de... Quand on s'arrête, on se dit, bon, alors, attends, il faut que j'y revienne, qu'est-ce qui se passe, quoi. Voilà, c'est vraiment à lire pour se faire plaisir. Mais après coup, il y a toujours un... quand on y revient, après, une fois que le livre est fini, on revient et on se dit, waouh, il s'est passé ça sous mes yeux de lecteur et je ne l'avais même pas vu. Mmh. Voilà, et ça, je ne peux pas en dire plus pourquoi, mais et ça, c'est vraiment un état de fait de ce qui se passe aujourd'hui dans beaucoup de familles. C'est ça s'est passé sous mes yeux et je ne l'ai pas vu. Et ça, c'est grandiose.
3: C'est malsain ou...
1: Je n'en dirai pas plus, sauf sous la torture. Il n'y a pas une appli sur ça.
2: Donc c'est un thriller haletant
1: Pas thriller, parce que saga familiale, ça fait un peu ça reflète pas exactement, mais c'est une histoire. Une histoire fiction dans laquelle on se projette et vraiment intéressante. Ouais. Mmh. Ouais.
2: Et donc, ce que j'ai lu effectivement sur sa biographie à Julia Carninon, c'est que c'est un peu sa réussite, c'est qu'elle est un peu multitâche, en tout cas multicasquette. Okay. Elle s'est fait, voilà, elle écrit depuis qu'elle a 20 ans, mais elle s'est fait aussi beaucoup connaître avec des essais féministes, des ouvrages autobiographiques, et donc elle peut naviguer de style en style. Là, rien à voir avec ça, j'imagine, mais.
1: Ouais, il y a une place sur les femmes. Ils sont mis en avant quand même.
2: Ça, ils disent que même dans ses autres romans, c'est quasiment que des personnages principaux féminins. En tout cas, des femmes fortes.
1: Ouais, fort ou faible, mais qui, enfin faible, je m'entends, mais la femme a une vraie place. Il y a de la sororité quand même beaucoup aussi. Hein, les deux mamans vivaient une amitié vraiment très forte.
2: C'est pas étonnant, parce que je pense que c'est une des choses qui revient beaucoup dans ses essais. Elle parle beaucoup de ça, la place de la femme dans la littérature. Ouais. Donc pour le coup, elle applique ses théorèmes dans ses propres ouvrages. Merci beaucoup Valérie pour cette présentation. Je vois que l'heure tourne et je me dis on va peut-être faire une pause musicale maintenant. Une musique justement qui nous parle de rentrée des classes. Tout de suite on s'écoute Septembre de la femme.

0: Vous êtes toujours sur 48FM, on vient de s'écouter Septembre de la Femme et nous sommes toujours ici pour un livre sur le zinc. Notre émission Book Club est toujours avec nos chères chroniqueuses Valérie, Pauline et Elodie pour cette première édition de la rentrée, premier épisode de cette saison. Et on va continuer à parler de nos lectures d'été. Justement, en termes de lecture d'été, on venait d'avoir Valérie qui nous avait parlé de l'une de ses lectures d'été juste avant...
1: La dernière des Wilberforce.
0: Exactement, juste avant la pause musicale. On va continuer avec toi, Pauline. Mm-hmm. Qu'est-ce que tu as lu d'autre, encore une fois, cet été? Il me semble que c'est un livre qui parle de livres, justement.
2: Eh oui, quoi de mieux qu'un livre qui parle de livres et de bibliothèques dans un livre sur le zinc. Et donc, ce livre, c'est le livre qui refusait de brûler de Mark Lawrence. Ah oui. Alors, c'est le genre de bouquin que je chronique jamais. Et pourtant, c'est mon univers. C'est-à-dire qu'on est dans l'imaginaire, de la fantasy. Alors, j'aime lire de l'ASF, etc. Et en fait, c'est des bouquins dont je parle jamais parce que je pense que le public pour ce type de lecture est assez réduit. Et j'aime m'adresser à tout le monde. Mais là, c'était nos lectures d'été.
3: On fait ce qu'on veut.
4: Et ça parle de quoi? D'auto-dafé?
2: Non.
4: Pas du tout.
2: Et non, pas du tout. Enfin, en tout cas, pas encore. Je ne suis qu'au tome 1 sur 3. Ah. Parce que, évidemment, on est dans de la fantasy. Donc, on est dans du
4: ils
2: gros...
4: Ils savent pas faire court.
2: Dans du 3000 pages, voilà. Non, ils savent pas s'arrêter.
4: Sinon, c'est pas drôle.
2: Mais voilà, parce que Mark Lawrence, il nous construit un univers absolument hallucinant, comme savent le faire les très bons auteurs de... Alors, je veux dire fantasy, c'est peut-être pas le mot qui convient, d'imaginaire. Voilà. Hein, je vais rester vaste sur le style. Cet univers, alors il commence, et je pense que c'est ça que j'ai aimé dans un univers qui m'a fait penser un petit peu à Dune. On rencontre Livira, qui est une petite fille qui vit dans la poussière. La poussière, c'est un paysage désertique, tout est sec, il n'y a visiblement pas d'eau. Et c'est un peu le bidonville de la cité de Krat, qu'elle n'a jamais vue. Hein. Elle est à des kilomètres de chez elle, elle grandit là. Elle est très heureuse, elle vit sa vie de petite fille. C'est sympa, jusqu'à ce qu'une armée de sabres, des espèces pour elle de monstres mi-hommes, mi-chiens, débarquent, massacrent tout son village et la capturent, elle, avec d'autres enfants. Et comme la cité de Krat est en conflit avec les sabres, elle a la chance d'être sauvée par des soldats humains de la cité et amenée à la cité. Et c'est là que naît le destin de Livira, naît le destin de toute bonne héroïne. Elle a été sauvée et elle va accéder, alors que tous les enfants de la poussière sont destinés à faire des métiers sous-cotés. Hein. Ils vont aller travailler à l'égout, les poubelles, enfin voilà, les métiers que personne ne veut faire. Elle va être choisie par un bibliothécaire en chef qui va la repérer et qui va dire « Toi, je te veux à la bibliothèque. »
4: Non, mais c'est des métiers chics. Parce que moi, je croyais que tu allais dire...
3: Bien sûr, c'est la classe d'être bibliothécaire.
2: Ouais. Ah, là ouais, c'est ce must de tous les métiers. La bibliothèque est au cœur de la cité puisqu'elle contient toutes les connaissances
0: Amande
2: du monde
0: aussi.
2: D'avant.
3: Oui, en Lozère aussi, voilà, seulement personne ne le sait.
2: Voilà, c'est un parallèle avec la société d'aujourd'hui, évidemment, où les bibliothèques sont au cœur de tout. On est ravis.
4: Mais on ne le sait pas.
2: Et donc, Livira va être formée pour bosser dans cette bibliothèque contre toute attente, puisque évidemment, les gens de la poussière ne sont pas du tout faits pour bosser à la bibliothèque. Donc, contre l'avis de tous, elle va se retrouver là. Alors, pourquoi je parle de ce bouquin qui, comme ça, n'a pas l'air si particulier de ça? Parce que déjà, un livre qui parle de livres et qui parle de bibliothèque, évidemment, il faut le mettre en avant.
3: Oui.
2: Voilà, c'est-à-dire que là, c'est valoriser la connaissance, valoriser les pouvoirs de la lecture, de l'écriture du passé, écrire pour transmettre les connaissances. Mais c'est tout ce qui est défendu dans ce livre. Ensuite, parce que Mark Lawrence écrit extrêmement bien. Là où la fantasy, la SF peuvent être parfois... Alors, ça peut être très riche hein, dans l'écriture, mais ça peut être aussi les lectures de bord de piscine, si sans vouloir...
3: sans vouloir dénigrer les piscines.
2: Voilà. Ni les transats. Mais... Mais là, pour le coup, il y a de vraies réflexions sur la connaissance, ce que c'est, voilà, l'utilité du livre, l'utilité, la curiosité, la simple curiosité. Et c'est ce que j'aime, c'est qu'il sait s'égarer dans ce genre de réflexion au milieu d'un événement, d'une petite aventure. Tac, il va te placer un truc, un vrai questionnement sur... Bah, pourquoi est-ce qu'on lit ? Pourquoi les livres sont importants ? Pourquoi les bibliothèques sont importantes ? Et il le fait avec talent. Et ça, j'ai beaucoup aimé. Et aussi parce que c'est un univers qui nous construit, Marc Lawrence. On se dit, mais c'est pas possible. Il va jamais réussir à démêler tous ces fils qu'il a tirés. Ce n'est pas possible. Et il y arrive, et il arrive en plus à nous donner hop, le petit bout et à nous aider à démêler avec lui. Et ça, moi, c'est ce que j'aime en tant que lectrice, c'est avoir un peu la possibilité d'imaginer où ça va, et bon, bah, de me tromper, mais aussi de ne pas me tromper. Et ça, je trouve que c'est assez incroyable. Donc c'est une très, très bonne lecture pour les lecteurs d'imaginaire, de fantasy. Oui. Allez-y, les yeux fermés. En plus, voilà, vous avez premier tome fait 1000 pages. Je peux imaginer que les deux autres soient dans le même style. Donc voilà, vous avez 3000 pages de lecture et d'aventure et d'un monde à découvrir et qui est peuplé de personnages géniaux. Livira est fabuleuse, elle est extra, cette petite. Donc allez-y, lecteurs de cet univers, vous allez vous régaler, je me régale et vous les régalerez aussi. Et Robin Hobbes est régalé quand même. Hein.
3: Ah, mais je suis fan de Robin Hobbes, tu m'as convaincue
4: par là.
2: Voilà, pardon, non, mais c'est que je le vois parce que j'ai tourné le livre.
4: Et donc
2: en fait, pour
4: que 3000 pages. Quoi.
2: Encore
4: Robin
2: une fois,
4: mais que 3000 pages.
2: Ouais. Alors, encore une fois, c'est un cadeau, mais très beau cadeau.
4: Génial, ouais, ça donne envie.
2: Donc, oui, oui, c'est une très chouette lecture.
4: Il existe une collection. Brochet Gerspage, absolument.
2: Ah bah j'imagine parce que voilà.
3: On la veut.
4: Ouais, je crois que c'est celle-là qu'on veut.
3: C'est exactement celle-là qu'on veut.
4: Je vais
3: absolument.
4: Mettre ça dans ma bibliothèque.
3: Ah, très bien. Je vais la mettre dans la nôtre aussi, je crois.
2: Donc le livre qui refusait de brûler chez Bragelonne, c'est un tout petit aperçu que je vous ai donné. Hein. Évidemment, le monde que vous allez découvrir est beaucoup plus riche que ça.
0: Tu le conseilles à partir de quel âge ?
2: Grands ados, parce que l'écriture est quand même dense et riche. Ouais, voilà, 16-17.
4: Et ceux qui sont pas
3: young adultes, on dira.
4: Et ceux qui sont pas habitués à lire de la fantasy, tu penses que ça enfin, de la
2: ça peut déclencher. Après, c'est dense quand même. C'est,
4: oui, okay.
2: C'est assez dense. Okay. Je pense que en première, il y a plus accessible en première lecture dans cet univers.
0: Ok.
4: J'adore.
3: J'aime trop.
4: L'Assassin Royal.
3: Mais il faut un an pour le
4: dire. Oh, on pourra faire donc, une émission spéciale sur l'Assassin Royal.
3: Ouais,
4: ah, je pense qu'il faut
3: chacun lit un.
4: Ah oui, évidemment.
0: Donc un livre paru en juin dernier. Donc voilà, c'était pas forcément une sortie pour la rentrée, mais ça a pu accompagner
4: l'été. C'était
0: l'été.
4: Lecture des vacances.
2: Eh oui, c'était où ? Ouais, c'était lecture
3: complètement dans la thématique.
0: Choix thématique.
2: Perso.
0: Merci beaucoup, Pauline. Je vais continuer, je vais prendre le relais. Je vais juste demander à...
4: Mais qu'est-ce que tu as lu ?
0: À mon assistante de m'épauler sur ce coup.
4: Tiens, je t'aide. C'est un merlot. Hein.
0: Avec pas mal de pages. Justement, alors, moi, bon, je lis pas... J'ai parlé du premier livre, mais le seul presque que vrai livre que j'ai lu, mais j'ai deux petites miettes et je me dis si j'agrège ces deux petites miettes, ça fait une grosse miette et je peux vous en parler. Non, mais c'est quand même un livre que j'ai lu en plus. Ce sont.
4: Ça a l'air compliqué, ton histoire.
3: Non. Après, par rapport à ce que nous fait Ludo, tu lis des livres. Déjà, on est contente.
0: C'est le guide.
4: J'ai lu Amélie Nothomb, Ludo.
0: C'est le guide de balade architecturale de la Lozère.
4: Ah, mais bien sûr,
3: ah, mais
4: c'est
3: oui,
4: pas un
3: alors.
4: Livre. C'est
0: de Sarah Lestrade, Amélie Dandois et la participation d'Éric Vatier. Alors, c'est.
3: L'assistante est efficace.
4: Parfait timing.
0: Exactement, champagne. Et donc c'est un livre, donc c'est un tout petit livre, c'est même un fascicule déjà qui est, il faut le dire, très beau rien qu'esthétiquement.
4: Très bel objet.
0: Encore une fois, je l'ai pas prêté, c'est juste qu'il est chez moi, mais c'est un livre tout en très fin et très long, donc déjà son rien que sur son la manière dont son format, merci, il est vraiment joli et en tout cas il change des formats habituels.
4: Puis il est imprimé avec des belles couleurs qui rappellent la Lozère et la qualité, c'est comme s'il avait été fait à la main pour nous, en fait, comme s'il avait été plié. Attends, je te plie le livre pour que tu puisses le déplier et le découvrir.
0: Et donc, c'est un livre qui résulte d'une résidence d'architecte portée par la Maison d'architecture Occitanie-Méditerranée avec le soutien du CAUE de Lozère. En fait, c'est la Maison d'architecture Occitanie, elle est à Toulouse et elle a comme ça créé des résidences dans tous les départements d'Occitanie avec des appels à projets d'architectes en disant « Parlez-nous de l'architecture moderne et contemporaine du territoire où vous vous trouvez. » Et donc là, donc les lauréats de cette résidence, Sarah, Amélie et Eric, eux, leur projet, c'était de dire « On va faire une itinérance à pied. En fait, on va se balader en Lozère pendant plusieurs jours avec notre sac à dos sans savoir où on va dormir le soir. Et on va comme ça traverser toutes les régions géographiques de la Lozère, hein, l'Aubrac, Margeride, Vallée du Lot, Grand Causse et Cévennes. Et donc le livre est chapitré comme ça. Et il nous parle de petites découvertes, en tout cas du patrimoine architectural. C'est ça qui est intéressant, je trouve, moderne, parce qu'en fait, je pense que des livres sur la Lozère, l'histoire de la Lozère et l'architecture ancienne,
2: oui, la pierre sèche, et
0: on en parle. Mais là, avoir une réflexion sur les bâtiments qui ont moins de 200 ans et comment ils ont été créés. Il y a quand même souvent des points avec l'ancien, mais même, je me dis, des visiteurs qui voudraient découvrir la Lozère autrement, avec ce livre-là, tu as envie t'as ton road trip et tu vas te balader.
4: Autour de l'architecture.
0: Hein. Ouais, autour de l'architecture. Et tu vas te balader autant les nouveaux bâtiments qui ont été faits, je pense, à l'hôpital Toscaïès, donc en Margeride, à Saint-Alban. Forcément aussi la chapelle du Mont-Lozère, aussi avec son architecture assez particulière. Les Lozériens qui, notamment, font du ski là-bas l'hiver, passent juste à côté. C'est
3: son petit toit pointu.
0: Voilà. Et donc, en fait, ça, c'est comme ça. Aussi, je pense à Utopix.
3: Voilà, en fait, mais qui est fermé au public maintenant.
0: Maintenant, oui. Mais donc, voilà, il y a quand même quelque chose sur la réflexion autour des bâtiments modernes de Lozère. Et c'est poétique, c'est bien écrit, et on apprend vraiment des choses. Je pense qu'on apprend autant des choses quand on s'y connaît déjà que quand on est novice dans le sujet. Et comme tu dis, l'objet est très beau, en fait, les illustrations, les photos. Donc c'est un tout petit livre. Donc voilà, il se lit, une après-midi si on veut. Hein, c'est vraiment, mais c'est très joli. Moi j'aime bien le feuilleter de temps en temps. Et j'en parle aussi parce que le 17 octobre prochain, justement, les autrices du livre et peut-être même aussi Éric Battier qui a participé aussi à l'édition seront présentes pour une journée de présentation du livre au musée du Gévaudan, où il y a pas mal d'animations autour, elles ont prévu pas mal de choses pour en parler, et donc vous pourrez les rencontrer et parler de ce livre-là. Et donc voilà, c'était le guide de balade architecturale de la Lozère, qui vient de sortir.
4: Oui, qui est sorti, je crois qu'elles l'ont récupéré cet été.
0: C'est ça.
4: Sauf erreur.
0: Et donc en plus, effectivement, Sarah, qui est auditrice
4: régulière
0: de l'émission, fait partie des autrices. Donc bravo à elle, c'était un super livre, mais c'était une petite miette parce qu'effectivement, c'était assez court. Et mon autre petite miette, c'est aussi sur la Lozère. Je voulais vous parler d'un... Est-ce que vous savez ce que c'est un phonogramme ?
3: Alors, il y a du son.
2: Gramme. On écrit le son.
0: C'est pas loin de ça. Un phonogramme.
4: Ah, c'est comment il s'appelle Non, je pensais comment il s'appelle qui a écrit un livre qui écrit les sons. Comment il s'appelle?
0: C'est presque ça. On parle aussi de
4: Frédéric. Non.
0: Je vois pas de qui tu parles. C'est pas de. Enfin.
4: Qui est vers Saint-Enimi. Ah mince.
0: Non, un phonogramme. L'autre mot, c'est aussi le rébus graphique. C'est effectivement, et là je vous parlais par exemple de occuper, donc la lettre O,
4: ça, c'est Marold.
0: La lettre Q et la lettre P.
4: En fait,
0: c'est tous ces lettres comme ça qui font en fait des mots occupés, décédés, enfin, j'en ai pas d'autres exemples, mais voilà. Donc Occupé, qu'est-ce que c'est ? Ça m'a beaucoup accompagné, comme beaucoup de gens l'été. Beaucoup de gens se mettent à acheter des mots fléchés. Et donc là, effectivement, un mot fléché made in Lozère et inclusif, occupé, donc qu'on peut retrouver aussi en vente à la livrerie de Valérie. Et c'est des petits mots fléchés. Voilà, encore une fois, la différence par rapport aux livres qu'on peut acheter à droite, à gauche, partout, c'est que le concept, c'est de se dire donc c'est des gens qui ont entre 20, 25 et 35 ans, une bande d'amis, notamment basés en Lozère, qui ont créé ces mots fléchés, c'est de se dire on aime bien les mots fléchés, mais on ne se retrouvait pas forcément dans les définitions, on tombait souvent sous les mêmes.
5: Elle reste dans la cuisine, ainsi d'être la femme.
0: Non mais voilà. Effectivement.
5: Ah non mais ça arrive, hein. Moi je suis fan de mots fléchés.
0: Et oui, et les vieux mots fléchés, les vieux cruciverbistes ont peut-être tendance des fois à avoir un peu une pensée dépassée. Et eux, voilà, se sont dit on va faire des mots fléchés un peu plus modernes qui nous correspondent plus. Donc on a des mots à faire deviner du langage très très récent, très courant, des mots plutôt militants, militantes. Parfois écrit d'ailleurs en inclusif. Ouais. Donc voilà, ça change pas mal. Même sur la réflexion, moi, qui fait beaucoup de mots fléchés, ils ont, par exemple, le premier tome, ils sont tous pour l'instant encore en mode facile. Moi, je les trouve pas faciles parce que...
5: Le facile, j'ai eu du mal.
0: On n'a pas les mêmes manières de penser avec ces mots fléchés-là. Ils sont aussi très beaux. Rien que le design des mots fléchés du cahier est très joli. Et voilà, donc c'était en Lozère. J'en ai beaucoup fait cet été, donc je voulais en parler. Petites miettes pour occuper Made in Lozère, avec certains de l'équipe qui ne sont pas en Lozère, mais en tout cas Marold qui a porté le projet vit toujours à Mende. Il y a déjà pour l'instant 3 livrets qui sont sortis. Il y a le site, il y a pas mal de points de vente aussi en Lozère, donc n'hésitez pas à aller récupérer votre petit carnet occupé. Voilà de quoi je voulais parler. On va continuer. Je me perds en feuilles.
5: On fait plus par sens des aiguilles.
0: Si, justement. Élodie.
2: Le piège, ça va être à toi, Valérie. Fais gaffe.
5: Ah non,
0: si, si. Non, Élodie, ça fait longtemps qu'on t'a pas entendu. On avait fini avec.
3: C'est la première fois que j'entends cette phrase depuis le début de l'année. De ta vie.
0: Non, mais tout à l'heure, tu nous as présenté l'évangile selon Tinder avec le petit quiz qui a conclu ta critique. De quoi veux-tu nous parler maintenant?
5: Allez, sur l'application qui fait rire, là, puisque tu as.
3: Non, un peu d'enthousiasme. Si, je vais vous
0: parler. BD.
3: Ouais, alors rien à voir avec tous les sujets que vous avez abordés. Mais j'ai tellement adoré. Alors voilà, pour une fois que je suis un peu enthousiaste sur quelque chose.
5: Prends l'exomite.
3: On parlait un peu de cette rentrée où on rattrape un peu ce qu'on a loupé. C'est une BD qui est sortie en octobre 2025. Donc moi, j'étais passée complètement à côté. Je ne sais pas pourquoi elle m'est passée entre les mains, mais à partir du moment où je l'ai ouverte, j'ai été obligée de la lire jusqu'au bout. J'ai redécouvert un peu Frida Kahlo. Et pas tant Frida Kahlo que sa relation, du coup, avec Diego Rivera. Ouais. Et c'est plus... Moi, enfin, je pensais à m'attendre à une biographie un peu classique. Vous savez, quand on pense Frida Kahlo, on pense enfance, accident, peinture, engagement politique, Diego Rivera, souffrance, célébrité, mort.
5: Oui, mais après, il y a eu autre chose après.
3: Et après, il y a eu autre chose.
5: Il y a l'ultimo sueño de Diego Rivera.
3: Exactement. Et donc, du coup, ça, c'est pas du tout une biographie sur Frida, c'est une biographie sur sa relation avec Diego. Et on est, d'ailleurs le titre qui s'appelle Un tramway nommé Diego, il est détourné en fait par rapport à une phrase qu'elle avait dite, où elle avait dit « Dans ma vie, j'ai été victime de 2 accidents très graves. Le premier, c'est quand un tramway m'a percuté. L'autre, c'est Diego. » Et donc du coup, ça montre un peu que cette relation amoureuse, c'est un peu la colonne vertébrale du récit, qui est super bien fait. Hein. On a de la peinture, on a des dessins, on a du collage, on a des photos.
5: Sachant que lui aussi était artiste.
3: Ah, tiens, je vous le laisse pour que vous puissiez feuilleter. Voilà. Il est extrêmement bien fait, très coloré. Dominique Ossuche, qui fait à la fois le scénario, le dessin, les couleurs, donc a choisi de mélanger un petit peu tout ça. Et c'est super riche, c'est très coloré, c'est une narration qui est hybride. C'est presque un roman pictural qu'on a. Moi, j'ai découvert plein de choses. J'ai découvert que Diego, en fait, c'était pas un personnage secondaire de l'histoire. C'est à la fois son mari, soit, mais c'est aussi son amant, c'est son mentor artistique, c'est son rival, c'est son modèle, son adversaire, son soutien, comme tu dis, son bourreau, ça, c'est sa source de souffrance. Et c'est une figure aussi politique et artistique qui est majeur dans l'histoire. Donc du coup, on a aussi tout un passage sur la construction de la marque culturelle qui a été Frida. C'est-à-dire que Frida, elle a elle-même construit cette icône culturelle qu'elle est devenue, que ce soit les affiches, les vêtements, que ce soit les mugs, les sacs, enfin voilà. Elle est elle-même source de cette légende qu'elle a créée. Et moi, je l'imaginais un peu comme... une personne qui subissait son destin. Et en fait, pas du tout. En fait, là-dedans, on se rend compte que Frida, bah, c'est elle qui choisit. Je dirais, elle séduit, elle provoque, elle trompe, elle aime, elle souffre, elle revendique, elle s'engage politiquement. C'est elle qui construit sa propre légende. Et ça, j'ai trouvé ça super, parce que moi, je l'imaginais pas comme ça. Et elle, c'est pas simplement la femme de Diego, et lui, c'est pas forcément le salaud qui fait souffrir Frida. C'est-à-dire qu'on est dans une relation qui est vachement plus ambivalente, et qu'on remarque dans cette BD. C'est fait de fascination, de dépendance. Il y a beaucoup d'admiration, de concurrence entre ces deux personnages. Il n'y a pas de compromis, c'est passionné. J'ai vraiment adoré, en fait, du coup, lire cette BD. Finalement, j'avais l'impression que je redécouvrais complètement Frida. Même le fait que ce soit une icône, quand on dit, on pense toujours, quand on pense à elle, les sourcils, les fleurs, les couleurs mexicaines, la souffrance, voilà. On a l'impression qu'on a des inconditionnels d'elle, mais en fait c'est pas ça, elle est pas ça, et donc ça c'est super bien raconté dans ce livre. On a du mal à voir si, alors il y a aussi une grosse partie historique que j'ai bien aimée, alors moi je le savais pas du tout, apparemment c'était de notoriété publique, c'est tout le passage où on a Trotsky qui débarque un petit peu, parce que lui il est réfugié au Mexique à partir de 1937, et donc il va avoir une relation avec Frida. Il va y avoir du coup, c'est un partage, ouais, c'est un moment qui est assez intéressant dans ce truc, un parcours qui est vraiment fascinant, où on voit la vie privée, où on mélange, parce qu'il a fréquenté vraiment le couple Trotsky à ce moment-là, et on a toute une partie qui se mélange, tout est mélangé, l'art, la politique, la sexualité, l'histoire, vraiment on sait plus, on peut plus séparer la femme historique, la femme qui est racontée par elle-même, la femme qui est racontée par Diego, qui a pas du tout le même point de vue, la femme qui est racontée par les historiens, la femme qui est transformée en icône populaire parce qu'elle a été vraiment, et là on a du coup un melting pot de tout ça. Et c'est la femme qui est racontée par Dominique Ossus. J'ai vraiment adoré. Je ne l'ai pas lâché tant que je ne l'ai pas terminé. Donc voilà, moi, je me dis, voilà, ce parcours, il est fascinant. Et je me demande comment on peut encore raconter Frida Kahlo sans participer soi-même à la construction du mythe Frida Kahlo. C'est-à-dire qu'on essaie de déconstruire le mythe, mais en même temps, c'est un mythe, à elle, à part entière. Donc voilà, on a une interprétation organisée de cette vie. C'est une biographie, et en même temps, c'est très, très riche. Donc je conseille à 1000%.
0: Et c'est très, très beau aussi, les dessins.
3: Et les dessins sont, voilà, ça éclate, ça pétille, c'est varié. On ne se lasse pas dans les illustrations. Bon, Diego est pas très physiquement engageant.
5: Mais il est pas là.
3: Mais c'est sans concession, en fait.
0: C'est beauté intérieure. Ils se sont rencontrés sur le site.
3: C'est vraiment
0: flou.
3: Voilà, c'est d'abord, ça. C'est exactement ça. On est vraiment sur une relation sans concession. Je trouve ça génial.
5: Et Dominique Ossus, là, c'est
3: quelqu'un que je connaissais pas du tout.
4: Je crois que Thomas le connaît.
0: De là, c'est un grand mot, mais c'est une illustratrice, peintre, scénariste et dessinatrice de BD. Voilà. Effectivement, non, mais tu l'as dit, pour le coup, elle mélange différents styles picturaux. Et ben, ça m'étonne pas parce que.
3: Ouais, et surtout, elle mélange tous les styles d'un coup, et elle est de A à Z dans la conception de sa BD. C'est-à-dire que voilà, elle fait à la fois le scénario, à la fois l'illustration. Elle est au four et au moulin, comme dirait l'autre. Donc, c'est ça qui est super.
0: Merci beaucoup. Effectivement, ça donne envie de le lire. Alors,
3: pour le coup, un bel objet.
0: Difficile à trimballer dans. C'est pas un livre de poche pour la place. Quoi.
3: Ça pèse un peu.
4: J'étais passée à côté, mais c'est elle qui avait fait la BD sur Missak Manouchian.
3: C'est quand même le nom de votre
4: médiathèque.
3: C'est un peu celle qui. Voilà, ouais, j'avais pas repéré que c'était le même auteur.
4: Oui, moi non plus, j'aurais pas autorisé. Ouais, ça...
3: Qu'on a également à la médiathèque départementale.
0: Ouais. Ok, ok. Merci beaucoup pour cette présentation. On va continuer encore un tour de table. Valérie, de quoi veux-tu nous parler ?
4: J'hésite.
0: Je sais que t'hésites, c'est
4: j'hésite,
0: pour ça que je te demande.
4: Mais comme j'ai parlé de choses pas forcément...
3: Bah, je vais parler aussi, je vais parler d'un potentiel Goncourt. Allez, soyons foufou.
0: Allez.
3: Oh, tu prends des risques.
4: Ouais, je prends des risques. Mais j'y vais en plus, je l'ai lu il y a au mois de juin, donc je le fais de mémoire. La solitude des professeurs est infinie. En fait...
0: Déjà, le titre, il frappe.
4: Le titre est beau. Le titre m'a donné envie. Et puis... Là, par contre, j'ai lu le quatrième de couverture. Et donc, on sait qu'on va apprendre l'histoire donc, d'un professeur qui est de Rennes. En fait, j'en parle parce que c'est prof et Rennes. Et ici, on a donc professeur et
3: prof
4: et
3: Rennes.
4: Voilà.
3: Presque.
0: Rennes
3: et ensuite, presque prof et presque Rennes.
4: Voilà. Tu vois, j'étais pas très, très loin.
3: Tu es Rennes pour nous.
4: Je suis une presquiste.
0: Rennes,
3: R-E-2-N-E-S.
0: Ah oui.
4: Oui, mais elle est notre reine de cœur.
0: Exactement. Voilà.
4: Et je me suis dit, oh là là, ça va encore être un livre qui va raconter le prof de province, excuse-moi pour la province, mais qui va arriver dans une banlieue, il va y avoir un petit drama, il va se faire lyncher, et puis au final, ça finira bien. Est-ce que je vais lire ton livre, Yannick? J'en suis pas sûre.
0: Yannick Hennel.
4: N'est-ce pas? Et je me dis, bon, mais je lis quand même. Mais quelle bonne idée j'ai eue! J'en ai pas souvent parce qu'en fait, son écriture est merveilleuse. Il y a des passages qui. En fait, quand j'ai commencé à lire, là où je me suis dit, oh punaise, t'as bien fait de le lire, c'est que je me suis arrêtée. J'ai été prendre un petit cahier et j'ai noté des phrases.
0: Ah oui.
4: Et à partir du moment où je fais ça, c'est que l'écriture, elle est choupie. Non, c'est que l'écriture commence à être vraiment intéressante. Et au-delà de l'histoire, effectivement, du professeur on est sur un professeur qui arrive, on sent qu'il est sur la dernière partie, le dernier tiers, on va dire, de sa carrière. Et il revient sur ses débuts, sur comment il est arrivé à Paris, les galères, les rencontres, l'ami qu'on croyait ami. Et le premier jour dans ce collège, et c'est à la fois touchant, hilarant, et ça met en colère sur comment il arrive et il se fait rabourrer dès le départ parce qu'il n'est pas passé par la bonne porte. Mais en même temps, qu'est-ce qu'il pouvait dire que c'était pas la bonne porte? Enfin, voilà les petites maladresses du départ. Quelques gros clichés, le copain syndicaliste, la prof super mignonne, celle qui est facho.
3: C'est pas des clichés, hein.
4: Oui, non, mais c'est pour ça.
3: Il y a une bibliothécaire super intelligente.
4: Je crois qu'il a pas trop parlé des dames du CDI.
3: Ah là là.
4: Mais alors, moi qui suis pas du tout, j'ai personne dans ma famille, j'ai juste une tante qui était documentaliste, mais j'ai pas, et une autre tante qui était prof, mais j'ai pas baigné dans ce milieu-là, donc finalement je le redécouvre à chaque fois. Mais voilà, il est dans la banlieue et on lui dit, et ça m'a choqué, on lui dit, attention, c'est le premier jour, faut pas sourire, parce que si tu souris, ils vont te bouffer. Et il prend cet avertissement, mais en fait on sent que c'est un souriant, donc il va pas écouter et il se force et ça se passe très très bien en fait. Et la rentrée, et on se dit, mais alors c'est quoi le problème? Tu nous amènes où? Parce qu'il en reste du livre à lire. Et il va se passer des choses, mais il va pas se passer des choses à cause de la banlieue, à cause des gamins, il va aussi se passer des choses à cause de lui, à cause de ce qu'il est, à cause de ce que nous sommes tous l'un et l'autre, à cause de ce que l'éducation nationale fait subir aux profs. Enfin, un mélange de tout ça qu'on croit avoir déjà vu, mais c'est unique parce que c'est sa vie ou pas à lui. Et ça amène à quelque chose d'haletant, de bien écrit, et avec des petits passages, des petites citations, des références à des livres plus, j'allais dire plus religieux, plus classique, mais ça, voilà, ça c'est vraiment une belle découverte et il a un petit côté loser magnifique et moi j'aime bien les losers magnifiques ouais, dans les littératures, c'est des personnages qui sont attachants et en plus quand c'est bien écrit derrière, ça fait un très beau livre. Et la citation donc qui revient deux fois dans le livre, si je me trompe pas, peut-être plus, mais au moins deux fois, c'est le titre du livre et ça a sa place.
0: Ok, et bah, aux éditions Gallimard, ouais. Yannick Hennel, qui est assez célèbre, hein. Il avait été déjà finaliste du prix Goncourt pour Tiens, ferme ta couronne, lauréat du prix Médicis, voilà, il a pas mal de prix à son actif, également chroniqueur judiciaire pour Charlie Hebdo, donc vous l'avez lu en lisant Charlie Hebdo sans le savoir, et comme tu dis, c'est un ancien professeur de lettres pendant 17 ans, et donc c'est un pseudo roman autobiographique.
4: Oui.
0: Et comme tu dis, oui, c'est une critique de la politique sur l'éducation, et là, J'ai vu, il fait pas mal une tournée médiatique parce qu'on a reparlé des notes PISA, etc. Ouais. Donc forcément, ce qui parle aussi de ça, du niveau des élèves, ce que ça veut dire ou pas. Il est pas mal critique sur, comme tu dis là, tout, le volet politique.
4: Mais c'est on n'est pas dans le cliché, on n'est pas de. J'avais regardé un film juste avant sur un prof qui est de français passionné, qui est beau comme tout. Comment il s'appelle François Civil, ça existe? Oui.
0: Oui.
4: Voilà, Damien Civil, je ne sais pas.
0: Non, si. Oui, effectivement. Récemment, voilà. Il a sorti un film
4: Il est prof de français, il est passionné, il est tout jeune, il est plein de fougue. Et en fait, à un moment donné, il dit une phrase à une jeune fille et tout part en cacahuète. Il se retrouve acculé de plein de torts. Et j'avais peur qu'on aille dans ce cliché. Voilà, j'étais à Versailles, il s'est passé ça. J'étais en banlieue, il s'est passé ça. Puis hop, je viens en province et tout va mieux. Enfin, non, là, c'est autre chose. Et sa vie à côté, enfin, le fait de se loger à Paris, il y avait tout un tas de choses. Et ça, presque, ça étouffe son métier. Toute sa vie autour, les rencontres qu'il fait, ses amours, ses emmerdes, quoi. On a envie de savoir, on est avec lui, on dit allez, tu vas t'en sortir, mais en même temps pas trop vite parce que sinon il y aura pas d'histoire. Et c'est vraiment à lire. Bon, l'écriture, moi j'ai vraiment adoré. Alors il est dans la sélection du Goncourt. J'avais dit que je parlais de ceux qui étaient pas, j'ai menti.
0: Ouais.
4: Et peut-être je parlais d'un autre si on a le temps, du coup,
2: peut-être
4: qui est pas dans
2: mérité,
4: le Goncourt.
2: C'est pour ça. Voilà.
4: Oui, c'est mérité.
0: Ok,
4: c'est mérité.
0: Merci beaucoup. Heureux d'apprendre que quand tu entends ou lis une belle phrase, tu la notes, parce que je t'ai vu prendre plein de notes pendant mon introduction.
4: Exactement.
2: Bumble, machin.
4: Non, je dis que j'ai téléchargé, mais je ne trouve pas, c'est une arnaque.
0: On continue. Elodie,
4: oui.
0: On fait une grande passe-passe.
4: Ouais.
0: Toi, tu voulais nous parler d'un style littéraire qui a été aux oubliettes pendant une paire d'années et qui revient à la mode.
3: Mais là, je reviens avec le genre très prisé du roman photo qu'on adore. Alors, le roman photo, au début, je voulais vous présenter le roman photo d'Ovidie, La fabrique du prince charmant. Et puis, je me suis rendu compte qu'en fait, il y en avait plein d'autres. Et je me suis dit, mais qu'est-ce que c'est que cette résurrection de ce nouveau genre du roman photo?
4: Amen, puis-je dire.
3: J'en ai plein. Je suis venue avec ma valise toute pleine. Qui a volé mes jambes de Jonathan Lambert? Guacamole vaudou d'Éric Judor. Couple de Nora Hamzaoui. Il y en a en tout. Donc, dans cette collection qui s'appelle la collection des studios Mogul, il y en a 9. C'est le 9e qui vient de sortir. Donc, il y en a d'autres que j'ai pas en main, mais que je vous laisse feuilleter. C'est rigolo. C'est à la fois vintage, décalé, loufoque. C'est un peu comme la coupe mulet qui revient à la mode. Le roman photo, on rappelle quand même que c'est un genre littéraire qui nous vient de l'Italie. Hein, en 1947, il y a eu un essor incroyable. Donc, les Français s'en sont emparés. Mais c'est un des plus gros succès littéraires, le plus gros succès éditorial de l'après-guerre. Hein, à l'époque, l'hebdomadaire Nous Deux, pour ceux qui connaissent, je vous ai fait des petites impressions pour que vous voyez ça.
0: Mais l'hebdomadaire radio, mais
4: Nous Deux. J'ai connu les franges, je sais ce que
3: voilà,
4: c'est.
3: Voilà, qui était tiré
2: à la salle d'attente.
4: Ludo était abonné.
0: Pour les plus jeunes dont je fais partie, je m'inclus dedans. Moi, je n'ai pas trop connu. Donc
3: alors, il existe encore l'hebdomadaire Nous Deux.
0: Oui,
3: il
0: mais même le principe des.
3: Alors, le roman photo, je vous explique un peu. C'est des petites séquences, environ en principe une cinquantaine de scénettes, avec, alors souvent à l'époque, on était sur des problèmes quand même sur la condition féminine, c'est-à-dire qu'on avait des femmes qui quittaient le foyer, des adultères, des couples qui se font, qui se défont.
4: Beaucoup au bureau aussi.
3: Beaucoup au bureau, alors ça plus dans les années 80, mais dans les années, au moment du lancement des romans photos, on a des poses qui sont avec des regards très figés, des poses complètement exagérées, des petites bulles. Donc on est à la croisée un petit peu de la bande dessinée, du ciné-roman ou du roman dessiné, on ne sait pas trop. C'est un genre très hybride. À l'époque, ça avait en Italie un peu, offusqué le Vatican qui disait que ça déconstruisait les familles, qui avait même fait essayer de faire un pendant religieux qui s'appelait Familia Cristana, roman photo sur la vie des saints. Ça n'avait pas du tout marché. Mais souvent, c'était destiné à une population un peu féminine, sur des hommes un peu machistes, mais qui parlaient quand même du divorce, qui parlait des femmes qui quittent le foyer, qui ont des aventures extérieures au foyer.
2: C'est la New Romance des
3: années 90. C'est un peu la New Romance de l'époque, mais un peu en kitschissime. Voilà, mais un peu en kitschissime. C'est-à-dire qu'on avait quand même des poses complètement exagéré, et c'était assez décrié parce qu'on disait que c'était moqué, c'était un peu trop mièvre, un peu trop niais, c'était un sous-genre un petit peu de la littérature. Donc c'est des choses c'est des histoires qu'on lisait un peu sous le manteau, hein. Donc on avait alors dans les années 60, attention, hein, on avait un Français sur trois qui lisait du roman photo, c'est-à-dire qu'on considérait que c'était de la littérature du bassin méditerranéen le plus lu. Et on avait des stars qui participaient. C'est-à-dire qu'en Italie, on a des personnes comme Gina Lollobrigida ou Sofia Loren qui ont participé. En France, dans les années 60, on a eu du Pierre Bachelet, du Sylvie Vartan, du Johnny Hallyday, du Sacha Distel, de Dalida, qui ont été en guest star dans les romans photos.
2: De Dalida.
3: Et même, donc maintenant, on a tous ces romans photos qui ressortent un petit peu dans nos librairies. Et on a des guest stars aussi, pareil. Donc on a Eddie De Preto qui se prête ou Josiane Balasco qui se prête dans celui de Nora Hamzaoui. Dans celui de Jonathan Lambert, on va voir Vincent De Dienne, Valérie Lemercier. Dans celui-là, je ne sais plus qui il y a. Mais enfin bon, on a des célébrités, on a des gens connus, des acteurs. Eric Judor. Voilà, donc tout le monde se prête un peu à ce jeu. Ça fait vendre. Les jeunes ont l'air d'adhérer un peu à ce nouveau concept, puisque ça leur rappelle un petit peu ces storytelling qu'on trouve sur Instagram. C'est des histoires un peu courtes. Ça se lit facilement. C'est plutôt rigolo. C'est décalé. J'avoue que sur celui d'Ovidie, qui s'appelle La fabrique du prince charmant, on est sur carrément
4: la plus grande arnaque depuis l'invention du jacuzzi.
3: Alors, j'ai pas compris, parce que moi, je trouve pas du tout que le jacuzzi est une arnaque. Mais bon, toujours
2: est-il. Elle parlait du jacuzzi qui se gonfle.
3: Voilà. On a là, dans ce roman photo, qui est extrêmement bien travaillé graphiquement, c'est-à-dire qu'on a vraiment l'impression d'être sur un graphisme des années 70.

0: un trapenard, voilà, et il se prête, voilà, au jeu en guest star.
1: On voit même là le design sur celui d'Eric Judor, entre les années 70.
0: Alors sur celui d'Eric Judor, on sera plus dans un mode parodique, un peu, voilà, parce qu'on voit qu'il a une perruque un peu grossière. Sur celui d'Ovidie, on va vraiment être sur un graphisme travaillé années 70. Donc c'est très très chouette, je conseille à tout le monde de se réapproprier ce nouveau genre, parce que franchement c'est très rigolo.
1: Donc aux éditions du Seuil, Ovidie, enfin on peut parler aussi peut-être... Parce que Sophie Marie.
0: Essentiellement aux éditions du Seuil, hein, qui se sont engouffrées dans la brèche.
1: Sophie Marie Larouille, elle est assez connue dans le paysage médiatique parisiano-parisien, parfois un peu, mais voilà, c'est le fameux podcast À bientôt de te revoir. Et Ovidie, on en avait déjà parlé pour La chair est triste, hélas.
2: C'est quand on avait fait les Rivers avec Elodie, t'avais fait la prostitution, j'avais fait la chasteté.
0: C'est ça, ce qui ne te ressemble pas du tout,
2: mon. Tu plaisantes.
1: Merci Elodie pour cette présentation et de remettre au goût du jour les romans photos. On se rapproche rapidement et doucement, choses qui n'ont rien à voir d'ailleurs, de la fin de l'émission. Je vais y arriver. Valérie, tu voulais nous parler d'une petite dernière lecture estivale.
2: Bah, puisque tu le réclames à corps et à cri, je veux bien parler d'un premier roman. Mais pourtant, vous allez me dire, non, mais attends, tu vas nous dire que Daria Marx, c'est un premier roman. Je te dirais, oui, oui, Thomas, bien sûr. Puisque jusqu'à présent, elle avait fait des essais sur le féminisme, la grossophobie ou autre. Et là, c'est son premier roman. Son premier roman s'appelle « Tuer le vieux ».« Tuer », pas « tu », plus loin, « es », c'est « tuer bang », T-U-E-R, okay. « Tuer le vieux ». Et donc, elle raconte...
1: E-R ou E-Z, « tuer ».
0: Oui, E-Z inciterait quand même à faire des carnages dans les EHPAD.
2: Oui, alors que là, elle est toute seule, donc c'est « tuer » à l'infinitif. Okay. C'est l'idée, « tiens, et si j'allais tuer le vieux ?» Et effectivement, ben, on en est là, puisque notre personnage a une quarantaine d'années, je pense. Et ce jour-là, elle se décide, enfin, alors je suis désolée, c'est la séance pas drôle. Elle se décide enfin à aller porter plainte contre son agresseur sexuel quand elle avait 8 ans. Elle va au commissariat et... ben oui, mais il faut en parler, parce qu'il faut ouvrir cette purée de boîte de Pandore. Elle va au commissariat pour enfin aller porter plainte contre le vieux, qu'il a abusé pendant toute sa jeunesse. Sauf que quand elle arrive au commissariat, ben son rendez-vous est annulé. Et là, elle n'en peut plus. Elle dit, attends, j'ai fait des thérapies. J'ai tout fait bien comme il faut, ce qu'on m'a demandé de faire. On m'a demandé de me soigner, de faire ci, de faire ça. Eh ben, je vais aller tuer le vieux.
3: Ah ouais.
2: Ouais, mais en même temps, il l'a agressé sexuellement pendant des années. Donc, après, la morale, on en reparlera. Et donc, on est là, ben, un peu comme vous, on fait... Wow. Et là, je continue à la suivre ou pas? Eh bien, on la suit. C'est un petit roman très court. C'est chez Gallimard aussi. Et on va l'accompagner. Ben, elle va quitter Paris pour se rendre dans sa ville passer ses vacances, pardon. Et on va la suivre avec ses doutes, ses interrogations, son besoin d'avancer, son besoin de dire, ben, non, stop, ça suffit. Et il faut que ce soit puni. Et comment mieux que le tuer, puisque je peux pas avoir accès à la police, puisque je peux pas. Et c'est pas une critique anti-police, loin de là. C'est juste le rendez-vous n'a pas pu avoir lieu pour tout un tas de raisons. Mais là, voilà, là elle y va, mais c'était pas prévu, c'était pas préparé. Et c'est à la fois bouleversant, parce qu'on sait que tuer c'est mal, hein, c'est pas bien. Il y a un code pénal qui nous l'interdit, mais en même temps c'est. Faut qu'elle avance.
4: Qu'est-ce qu'elle peut faire d'autre?
2: Et c'est bouleversant de justesse, c'est bouleversant de rage, et c'est vraiment à lire, c'est court, c'est tuer le vieux, et c'est pas une histoire à part, ce qui lui arrive, c'est quand même, je le rappelle, 8 à 10% de la population qui est confrontée. Et je crois qu'il faut, il est l'heure que le couvercle explose, parce que on se rend compte que c'est les enfants victimes sont des adultes abîmés, et des fois certains deviennent aussi à leur tour des coupables et stop. Voilà.
0: C'est tout ce que j'avais à dire.
1: Très bien.
0: une conclusion très bien.
1: C'est non mais justement
0: non, mais c'est
1: question
0: important.
1: Un peu candide, mais c'est c'est très revendicatif et sérieux, ou même dans le titre, je sais pas, il y a un côté un peu pas second degré, mais
2: elle l'écrit,
1: pas drôle,
2: elle l'écrit, et ça peut faire. Enfin, moi, le titre m'a fait marrer, et je me suis dit, allez, je t'accompagne, Daria, viens, on va tuer le vieux, et elle est. En plus, comme elle a son physique, elle, bah, tu vois, elle transpire, elle prend le train, et puis il y a une panne, et puis il n'y a pas de clim, et elle...

0: galère et un côté un peu ouais qui prête à sourire et tant mieux parce qu'on peut amener ce sujet-là par la lecture mais in fine oui ça fait marrer moi il y a des fois où je me suis marrée en lisant la chose mais elle veut vraiment y aller quoi okay. Et on l'a enfin je m'arrêterai dans le trajet en train parce qu'après quand elle arrive à je sais plus c'est Bayonne ou Biarritz peu importe mais wow, ça devient passionnant et il y a le côté où on va se dire attends arrête tu vas pas le tuer enfin, tu vas pas le tuer on va laisser faire un let's the police do her job mais c'est et elle enfin voilà on la suit et on se dit bah ouais en fait qu'est-ce qui lui reste ce n'est ça c'est marrant mais c'est sérieux et il y a besoin en fait.
1: Merci Valérie, merci Pauline, merci Élodie pour cette émission de rentrée, pour cette nouvelle saison d'Un Livre sur le Zinc. Notre émission, ça vous va si je l'ai présentée comme ça, 50% book club, 50% radio libre.
2: Bien, ça nous va très bien.
0: Et c'est vrai, tu disais Valérie Giscard d'Estaing parce que c'est lui qui disait au revoir. C'est
1: pour ça. Non mais effectivement, merci de nous avoir écoutés. On est un peu... On se perd un peu dans notre fil de discussion.
0: C'est pas facile la rentrée.
1: C'est pas facile la rentrée. Bah oui, on est les mauvais élèves. On l'a dit au début, on est déjà au dernier rang de la classe. On peut finir et effectivement, comme disait VGE,
3: au revoir.
4: La lecture, c'est aussi une forme de résistance.
5: Les écrivains ne m'intéressent que les gens qui ont un style. Et s'ils n'ont pas de style, ils ne m'intéressent pas.
6: Je me suis contenté de faire un petit rond, un cercle, une petite mèche pour donner un accent. Comme ça, j'étais certain que ce personnage, on le reconnaîtrait de dessin en dessin et de semaine en semaine.
5: Les histoires, il y en a plein à la rue, plein les commissariats, plein les correctionnels, plein à votre vie. Tout le monde a une histoire.
4: Les livres nous transforment. Je suis ce que les livres m'ont fait. Oui.
7: Faut jamais oublier qu'il y a un endroit de littérature où seul le style, seul les mots comptent, c'est la poésie.
8: On voit à travers l'écriture. Je ne sais pas ce que c'est un livre, personne ne le sait. Mais je sais quand il y en a un, quand il n'y en a pas un.
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2: 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Il est 17h à Paris, 15h en temps universel, 11h à New York.
3: Charlotte de Rouen.
2: C'est le premier temps fort de la visite du pape en France pour les fidèles. Le souverain pontife vient d'achever une déambulation en papa mobile dans le centre de Paris où des milliers de personnes se sont massées le long du parcours. Au Venezuela, une centaine de manifestants hier à Caracas pour demander le retour de la chef de file de l'opposition, Maria Corina Machado, empêchée par trois fois cette semaine de revenir au pays. Le premier ministre libanais réclame une nouvelle force internationale après le retrait des soldats de la FINUL, la force des Nations Unies, dont le mandat se termine à la fin de l'année. En visite en France, le pape Léon XIV a évoqué la question de la laïcité. La juste laïcité ne consiste pas à exclure la religion de l'espace public, a dit le souverain pontife ce matin à l'Élysée. Il a aussi mis en garde contre les dangers de l'intelligence artificielle dans son discours devant les autorités et le corps diplomatique. Léon XIV, qui s'est ensuite rendu à l'UNESCO, où l'IA était aussi au centre de son discours. Il a appelé notamment la communauté internationale à protéger les jeunes face aux nouvelles technologies du numérique. Mais ce qu'attendaient surtout les fidèles à Paris, c'est la déambulation du pape dans le centre de la capitale française. Véronique Guémard, vous êtes place Saint-Michel, à côté de la cathédrale Notre-Dame, où le pape vient d'arriver il y a quelques minutes maintenant.
4: Oui, effectivement, Charlotte, le pape vient de passer en papa mobile il y a quelques minutes à peine. Et tout au long du boulevard Saint-Michel qu'il a descendu, des foules s'étaient massées.
2: La foule en liesse.
4: Tout le monde agitait ses drapeaux en couleur du Vatican et de la France. Le pape, debout dans sa papa mobile, saluait et bénissait les personnes de part et d'autre du boulevard, à droite, à gauche. Une femme à côté de moi était en larmes. Une autre faisait part de la joie d'avoir pu le voir, même si cela n'a duré que quelques secondes. Donc le pape saluait les fidèles et se dirigeait ensuite vers Notre-Dame de Paris, la cathédrale. C'est le premier pape à y entrer après la restauration de la cathédrale.
2: Le pape Léon XIV, qui est le premier pape à être rentré devant la cathédrale Notre-Dame. C'est le premier depuis que la cathédrale a été incendiée, puis reconstruite. Désolée pour cette liaison un petit peu difficile avec Véronique Guémard et Ludivina Moido pour les moyens techniques. Le pape qui doit ensuite célébrer les vêpres, justement, dans la cathédrale Notre-Dame. Ce soir, Léon XIV est attendu au Stade de France pour une veillée où 80 000 jeunes de 17 à 35 ans l'attendront. Une veillée réservée à la jeunesse. Cette manifestation hier au Venezuela pour demander le retour de la chef de l'opposition, Maria Corina Machado, prix Nobel de la paix, qui a tenté par trois fois de rentrer dans son pays cette semaine, mais elle en a été empêchée, une situation inacceptable pour ses partisans qui se sont réunis hier à Caracas. Reportage de notre correspondante Alice Campagnol.
5: Une petite centaine de personnes étaient au rendez-vous hier pour réclamer haut et fort le retour de la très populaire Maria Corina Machado. Pour les manifestants, c'est elle qui manque à l'équation pour qu'enfin soient organisées des élections dans le pays, désormais dirigé par Delcy Rodriguez.
6: Le peuple l'attend. Les gens attendent son arrivée pour enfin pouvoir descendre dans la rue. Le leadership de Maria Corina Machado est indiscutable, incomparable avec Delcy Rodriguez, qui n'a rien gagné, même pas une élection.
5: Et tous se sentent trahis par l'administration Trump qui, en janvier, a jeté le très controversé Nicolas Maduro en prison, mais fait désormais affaire avec son ancienne vice-présidente.
7: C'est incroyable de voir Marco Rubio être désormais l'oppresseur de Maria Corina. C'est exactement ce qu'il se passe. Car c'est lui qui donne les ordres à Delcy Rodriguez. Et c'est donc lui qui l'empêche de rentrer. Tous les Vénézuéliens le savent et le monde entier.
5: Maria Corina Machado est attendue au Venezuela et avec elle l'organisation d'une élection présidentielle. Une élection que le gouvernement actuel et Washington promettent sans pour autant fixer de date. Alice Campagnol, Caracas, RFI.
2: Le Conseil de sécurité de l'ONU a condamné les attaques des rebelles houthis contre l'Arabie Saoudite. Une condamnation qui intervient au lendemain d'une nouvelle attaque de missiles interceptée par Riyad. Hier, le président français Emmanuel Macron a annoncé l'envoi de moyens militaires pour sécuriser le port pétrolier de Yanbu face aux attaques des rebelles yéménites. Le premier ministre libanais Nawaf Salam, lui, s'est exprimé il y a quelques minutes maintenant à la tribune de l'Assemblée générale des Nations Unies. Il a réclamé une nouvelle force internationale après le retrait des soldats de l'ONU. Le mandat de la FINUL prend fin le 31 décembre. Un discours qui intervient alors que 6% du territoire libanais est toujours occupé par l'armée israélienne. Israël qui continue de frapper le sud du pays malgré un cessez-le-feu officiellement en vigueur. Les autorités israéliennes martèlent leur volonté d'anéantir le Hezbollah. La guerre qui risque aussi d'éloigner 100 000 enfants des bancs de l'école. Selon l'ONU, plus de 340 établissements ont subi des dommages. 17 ont été complètement détruits par la guerre. Le retour à l'école s'avère donc difficile pour les élèves du sud Liban. Reportage à Douer, dans la région de Nabatillé, de notre correspondante Sophie Guignon.
8: C'est la rentrée pour les classes maternelles de l'école Agiale de Douer. Les pas des plus de 1300 élèves jusqu'à la terminale résonnent de nouveau. Une petite victoire sur la guerre et l'occupation israélienne qui se poursuivent à moins de 10 km pour Daoud Harb, le directeur de l'établissement.
9: Tout le monde revient, même s'ils ont perdu leur maison. Moi-même, j'ai perdu ma maison. Je veux que mes enfants, les autres enfants, les enseignants reviennent à l'école en présentiel. Qu'ils apprennent, qu'ils aient au moins une journée mondiale d'apprentissage.
8: Zainab Safawi vient de déposer ses deux enfants.
10: Ce que je crains le plus, c'est combien nos enfants ont emmagasiné de peur. Il faudra combien d'années pour dépasser tout ça? Mais pour ça, il faut que la guerre s'arrête, pour qu'on puisse commencer à guérir définitivement.
8: En cours de maths au lycée, difficile de se concentrer en classe pour Yara Ismaël, originaire d'un village encore occupé.
11: On entend des détonations et il y en a beaucoup qui viennent de mon village. Je me demande tout le temps ce qu'ils font exploser.
8: Douer reste un refuge précaire. En cas de nouvelle escalade, le directeur a prévu d'évacuer son école plus au nord. De retour de Douer, Sophie Guignon, RFI.
2: À la tribune de l'ONU, le Premier ministre népalais a lui lancé la nuit dernière un appel à l'aide face au réchauffement climatique, demandant à la communauté internationale de prendre en charge le coût de l'adaptation au changement climatique. On le rappelle, son pays a subi l'une des pires catastrophes de son histoire à la fin du mois d'août. Une crue soudaine a tout englouti sur son passage après l'effondrement d'un glacier, alors que le Népal contribue très peu au réchauffement de notre planète. C'est une décision qui a fait l'unanimité, ce qui est assez rare pour être souligné. À New York, aux Nations Unies, l'Assemblée générale a approuvé la nuit dernière une résolution garantissant la continuité des États, même si la montée des eaux venait à les faire disparaître. C'est un enjeu porté de longue date par les îles du Pacifique notamment, qui sont menacées de disparition par la montée des eaux, Simon Rosé.
12: Est-ce qu'un État existe toujours juridiquement si son territoire a disparu sous les eaux? Oui, ont répondu à l'unanimité les Nations Unies dans une résolution à la portée existentielle pour certains pays pour qui cette question n'est pas du tout abstraite. Tuvalu, les îles Marshall, plusieurs États insulaires du Pacifique vont disparaître, submergés durant ce siècle par la montée du niveau de la mer en raison des activités humaines et du réchauffement climatique qu'elles entraînent. De la même manière, les espaces maritimes des pays restent garantis, même si leur trait de côte recule. C'est peut-être cet argument de manière très réaliste qui a permis d'obtenir l'unanimité lors du vote. Presque tous les pays de la planète sont concernés, même ceux qui font tout pour ralentir la lutte contre le changement climatique et ses effets. Les États-Unis et d'autres pays riches perdront eux aussi des terres à cause de la montée des eaux et le déplacement des frontières maritimes aurait pu compromettre leur souveraineté sur des ressources naturelles comme le pétrole ou des minéraux. Cette souveraineté est désormais garantie alors que le niveau des océans, lui, continue de grimper à un rythme qui ne cesse d'accélérer.
2: Simon Rosé, un mot de football, un partout entre le Sénégal et le Mozambique en ce match de qualification pour la CAN qui vient de se terminer. C'était le premier match de Patrick Vieira à la tête de la sélection sénégalaise. Restez avec nous sur RFI tout de suite, je vous laisse en compagnie d'Hortense Vol.
13: Bonsoir, on s'intéresse à la météo du week-end avec demain encore une journée ensoleillée et des températures dans la matinée comprises entre 16 degrés dans l'Aubrac et 22 dans les Cévennes. Un mercure qui va continuer de grimper dans l'après-midi avec jusqu'à 25 degrés à Langogne, 27 à Mende et près de 30 degrés dans les gorges du Tarn. Une journée un peu plus nuageuse et moins chaude attendue pour dimanche avant le retour de la pluie prévue pour mardi.
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15: Bonjour à toutes et à tous. Aujourd'hui, nous parlons d'un sujet de santé qui concerne de nombreuses personnes sans qu'elles le sachent forcément, l'insuffisance cardiaque. Et à l'occasion d'une campagne de dépistage organisée par la communauté professionnelle territoriale de santé entre Causses et Aubrac, du 22 au 29 septembre au laboratoire Innovigène Bio de Mende, nous recevons une infirmière libérale, Élodie Morin, présidente de la CPTS, et une biologiste médicale, Cécile Bergougnon, vice-présidente de la CPTS. Bonjour à vous deux.
16: Bonjour.
15: Alors, on parle d'insuffisance cardiaque. Peut-être on peut commencer par définir ce que c'est. Qu'est-ce que l'insuffisance cardiaque ?
16: Donc, bonjour à tous. Effectivement, une semaine de sensibilisation va être menée pour évoquer l'insuffisance cardiaque, qui est une maladie que je rencontre fréquemment dans mon exercice et qui pourtant est très mal connue des patients et de leur entourage. Quand on entend insuffisance cardiaque, beaucoup de personnes pensent que le cœur va s'arrêter. Pourtant, ce n'est pas exactement cela. Pouvez-vous nous expliquer simplement ?
17: Bien sûr, l'insuffisance cardiaque signifie que le cœur ne parvient plus à pomper le sang suffisamment efficacement pour répondre aux besoins de l'organisme. Cela ne veut pas dire que le cœur s'arrête, mais qu'il travaille moins bien. Les organes et les muscles reçoivent alors moins d'oxygène et le corps a tendance à retenir davantage d'eau et de sel. Cette situation peut s'installer progressivement, parfois sur plusieurs années.
16: Et est-ce une maladie fréquente ?
17: Oui, très fréquente, plus que ce qu'on croit d'ailleurs. En France, on estime qu'environ 1,4 million de personnes vivent avec une insuffisance cardiaque, soit près de 2,6% de la population adulte. Plus de 180 000 hospitalisations sont liées chaque année à cette maladie. Le problème est que beaucoup de personnes attribuent les premiers symptômes à l'âge, à la fatigue ou à une simple prise de poids. Résultat, le diagnostic est souvent retardé.
16: Je ne suis pas surprise en fait, mais quelles sont les personnes les plus sujettes à l'insuffisance cardiaque ?
17: Tout le monde peut être concerné, mais certains facteurs augmentent le risque. L'âge d'abord, l'hypertension artérielle, le diabète, l'excès de poids, le tabagisme, les antécédents d'infarctus, certaines maladies des valves cardiaques, certains troubles du rythme cardiaque. Et plus on cumule ces facteurs, plus il est important d'être attentif aux symptômes.
16: Quels sont les symptômes qui doivent faire penser à une insuffisance cardiaque ?
17: Il existe plusieurs signes particulièrement importants. D'abord, l'essoufflement. Une personne qui montait facilement un escalier peut progressivement devoir s'arrêter pour reprendre son souffle. Ensuite, la fatigue inhabituelle. On se sent moins énergique pour les activités quotidiennes. On observe aussi souvent des chevilles ou des jambes qui gonflent, une prise de poids rapide de quelques kilos en quelques jours, un essoufflement lorsqu'on s'allonge ou des réveils nocturnes avec une sensation de manque d'air. Ces symptômes méritent d'être signalés à son médecin.
16: Je remarque ces signes auprès de mes patients. Par exemple, une personne qui avait l'habitude de monter sans difficulté la côte qui mène à son domicile ou de faire ses courses va commencer à devoir s'arrêter plusieurs fois pour reprendre son souffle. Un retraité qui entretenait facilement son jardin va remarquer qu'il était soufflé après quelques coups de bêche ou après avoir porté un arrosoir. Une personne qui aime se promener sur les chemins autour du Causses ou de l'Aubrac va constater qu'elle marche moins vite ou qu'elle doit faire davantage de pauses. Ces changements arrivent parfois progressivement et passent inaperçus. J'entends souvent « je vieillis, c'est normal ». Or, ce n'est pas forcément l'âge. Cela peut être le signe d'un cœur qui peine à faire son travail.
17: C'est exactement ça, Élodie. Un des signes les plus importants est le gonflement des jambes. Si on s'aperçoit qu'on a pris 2 ou 3 kilos en quelques jours sans avoir changé son alimentation, ou bien si les chaussures habituelles deviennent plus serrées, surtout en fin de journée.
16: Oui, si je remarque que les chaussettes ont laissé une marque autour des jambes, ça peut être dû à une accumulation d'eau liée à l'insuffisance cardiaque ?
17: Oui, c'est un très bon indice. Il y a aussi l'essoufflement nocturne.
16: Certains de mes patients doivent mettre 2 ou 3 oreillers sur leur tête pour arriver à respirer confortablement pendant la nuit. D'autres se réveillent au milieu de la nuit avec l'impression de manquer d'air et doivent s'asseoir quelques minutes au bord du lit avant que cela ne passe. Là encore, il ne faut pas banaliser ces symptômes, d'où l'importance de se faire dépister tôt.
17: Tu as raison, Élodie. Plus l'insuffisance cardiaque est diagnostiquée précocement, mieux elle peut être prise en charge. Les traitements actuels sont très efficaces pour diminuer les symptômes, améliorer la qualité de vie, réduire les hospitalisations et prolonger l'espérance de vie.
16: Cette maladie progresse en silence et les symptômes sont souvent attribués à l'âge ou à d'autres problèmes de santé. Il est très important de se faire dépister. Et donc, pendant cette campagne du 22 au 29 septembre, que va-t-il se passer concrètement ?
17: Eh bien, nous allons proposer aux patients qui le souhaitent de venir nous rencontrer pour évoquer les symptômes éventuels. Si nous en retrouvons certains, nous allons alors proposer de doser un marqueur sanguin appelé le NT-proBNP. Lorsque le cœur est en difficulté, il produit davantage de cette substance. Un taux élevé peut faire suspecter une insuffisance cardiaque. Nous conseillerons alors à ces patients de consulter leur médecin habituel pour poursuivre les investigations. Le test est rapide, peu contraignant et permet d'identifier des personnes qui auraient intérêt à être explorées davantage.
16: On hésite souvent à se faire dépister et on se dit « j'ai juste un peu de souffle en moins ». Quels sont les risques à ne rien faire ?
17: L'insuffisance cardiaque est une maladie sérieuse. Sans prise en charge, elle peut entraîner une aggravation progressive de l'essoufflement, une fatigue croissante, des hospitalisations répétées pour des problèmes cardiovasculaires, une perte d'autonomie dans les gestes du quotidien, des complications rénales et une diminution de l'espérance de vie. L'objectif n'est pas d'inquiéter tout le monde, mais de rappeler que plus la maladie est prise en charge tôt, plus les résultats sont favorables. C'est ça qui est important.
16: Et existe-t-il des traitements efficaces ?
17: Oui, et les progrès réalisés ces dernières années sont considérables. Selon les situations, le médecin peut prescrire des médicaments aidant le cœur à fonctionner plus efficacement, des traitements facilitant l'élimination de l'eau accumulée et des médicaments protégeant le cœur sur le plus long terme. Dans certains cas particuliers, des dispositifs cardiaques ou d'autres traitements spécialisés peuvent être proposés. Beaucoup de patients vivent aujourd'hui de nombreuses années avec une insuffisance cardiaque bien contrôlée.
16: Je constate effectivement que beaucoup de mes patients qui ont reçu un traitement ont retrouvé une meilleure qualité de vie. Ils reprennent le goût aux promenades, aux activités associatives, au jardinage, à s'occuper de leurs petits-enfants. Ce n'est pas une fatalité, on peut traiter. Je crois aussi qu'il est important de prendre soin de soi.
17: Oui, tout à fait. Il existe plusieurs mesures simples mais très efficaces dans la mesure du possible. Surveiller sa tension artérielle, arrêter le tabac, maintenir un poids raisonnable, pratiquer une activité physique régulière adaptée à ses capacités, limiter les excès de sel, contrôler son diabète et son cholestérol et surtout consulter son médecin en cas d'essoufflement inhabituel ou de gonflement des jambes. La prévention commence souvent par ses habitudes du quotidien.
16: L'essoufflement n'est pas toujours une conséquence normale de l'âge. Si vous vous reconnaissez dans les symptômes dont nous venons de parler et si vous présentez plusieurs facteurs de risque cardiovasculaire, n'hésitez pas à profiter de la campagne de dépistage organisée par la CPTS entre Causse et Aubrac. Du 22 au 29 septembre, que vous habitiez Mende ou ailleurs en Lozère, rendez-vous à la Maison de Santé de Mende, 1 avenue Victor Hugo, au laboratoire Innovigène Bio pour participer à cette action de prévention. Vous n'aurez rien à payer. Les professionnels de la CPTS vous accueilleront pour vous informer et dépister une éventuelle insuffisance cardiaque. Prendre soin de son cœur, c'est préserver sa qualité de vie et son autonomie.
15: Eh bien, merci à toutes les deux pour ces explications très claires. Nous avons la chance de vivre dans un territoire où il fait bon se promener et préserver son cœur est bien entendu primordial. Alors, nous rappelons que la campagne de dépistage de l'insuffisance cardiaque se déroulera du 22 au 29 septembre, sauf le samedi et le dimanche, sans rendez-vous au laboratoire Innovigène Bio de Mende dans le cadre d'une action coordonnée par la CPTS entre Causse et Aubrac. Prenez soin de vous et à bientôt sur notre antenne.
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0: Bonjour, bienvenue dans votre magazine cette semaine dans l'actu pour revenir sur les sujets qui ont fait l'actualité cette semaine en Lozère. On commence avec les feux de forêt. La mission parlementaire sur la prévention et la lutte contre les incendies rend ses conclusions. Lancée cet été après plus de 115 000 hectares brûlés en France depuis le début de l'année, elle réunissait plusieurs parlementaires désignés par Sébastien Lecornu, dont la députée de la Lozère Sophie Pantel, ancienne présidente du 1048. Objectif de ce travail, nourrir le projet de loi de modernisation de la sécurité civile avec des propositions concrètes sur l'anticipation, la préparation et la lutte contre les feux de végétation. Parmi les propositions du rapport, une réorganisation du débroussaillement obligatoire avec une responsabilité élargie à tous les propriétaires de terrains à risque et pas seulement à ceux qui ont une maison. La mission propose aussi de simplifier l'achat de matériel et d'aéronefs pour les services de secours en calquant les règles de marché public sur celles de l'armée pour aller plus vite et privilégier les entreprises françaises. Elle met également en avant le pastoralisme avec une revalorisation des aides aux éleveurs qui entretiennent les espaces naturels comme coupe-feu, des mesures de prévention donc, mais Sophie Pantel insiste aussi sur l'urgence d'agir vite, notamment sur le territoire lozérien. Selon la mission parlementaire, il faudrait accepter d'aménager 5% de la surface boisée en France en coupe-feu, piste d'accès pour les pompiers, point d'eau et réserve incendie, et parfois tour de guet, pour pouvoir protéger tout le reste en cas d'incendie.
1: Ce qu'on nous a dit sur tous les territoires et à l'échelle nationale, par exemple, tous les ouvrages de DFCI qu'il faudrait entretenir ou créer, ça représente 5% de la surface boisée. C'est-à-dire qu'il faut accepter de perdre, entre guillemets, 5% de biodiversité pour pouvoir sauver tout le reste. Tous les territoires là où ils ont perdu des milliers d'hectares, c'est bon, ils ont compris. Et tout le monde est d'accord. Mais on a des gens qui sont ailleurs et qui vont continuer à faire la misère. Voilà. Donc ça, nous on dit qu'il faut simplifier les procédures. Vous vous rendez compte que là, le feu en Gironde, quand ils ont dû faire le fameux coupe-feu là, énorme qu'on a tous vu à la télé, en fait, si on avait appliqué les textes, il fallait faire venir les scientifiques, consulter la population, et patati, patata. Non, mais on est dans le délire le plus complet. C'est pas du tout opérationnel. Donc là, déjà, on propose un article qui dit très clairement, quand on est en situation de crise, eh ben, on fait ce qu'on doit faire, parce que le plus important, c'est sauver la vie des gens. Ça doit passer avant. Et ensuite, nous, on dit que la zone sud, donc sud-est et sud-ouest, on est en situation d'urgence. Demain, on a un feu au sud des Cévennes avec un vent du midi, on n'arrêtera rien. Ce ne sera même pas la peine d'envoyer les pompiers pour qu'ils risquent leur vie. Il y a zéro coupe-feu. Donc en fait, les Cévennes brûleront et on n'aura pas besoin des dragons du roi cette fois. Donc là, on essaye d'assouplir en fait toutes ces procédures. Non pas parce qu'on n'est pas du tout anti-environnement et tout ça. C'est juste du bon sens. L'opérationnel et la vie des gens doit passer. Et du coup, la préservation de la biodiversité. Si on fait ça, c'est pour préserver la biodiversité aussi. Quand on lit, c'est pas moi qui le dis, c'est l'INRAE, donc enfin, je pense qu'ils sont quand même reconnus comme sérieux. On voit bien, 2030, il y aura 30% d'augmentation du nombre d'incendies par rapport à ce qu'on a connu. 2050, on sera à 60% d'augmentation. Et 2100, bon, nous, on sera plus là, hein, mais 140%. Mais 140%, enfin voilà, c'est-à-dire qu'à un moment, si on ne prend pas la mesure de ce changement d'échelle et de l'accélération qui est en cours, on parlera plus de biodiversité dans quelques années. Hein.
0: Toujours sur le terrain de l'engagement, mais du côté des plus jeunes cette fois, la ministre déléguée chargée de la citoyenneté, Marie-Pierre Védrenne, était en Lozère vendredi dernier pour remettre le prix de la citoyenneté et du civisme aux jeunes sapeurs-pompiers et aux cadets de la gendarmerie du département. L'occasion pour elle de saluer un modèle de sécurité civile où le volontariat tient une place particulière.
2: Ça repose très très très fortement sur les volontaires. Donc être présent aujourd'hui, c'est saluer justement l'engagement de nos sapeurs-pompiers, mais aussi des cadets de la gendarmerie, de tout un écosystème qui vise justement à protéger et à assurer la sécurité. Donc c'est important pour les pouvoirs publics d'encourager à l'engagement, la transmission des valeurs et de faciliter justement les choses. Et puis vous le savez, on aura tous les travaux justement à la fois pour tirer les leçons de l'épisode que nous avons vécu cet été avec une intensité des feux, mais nous savons que nous avons à travailler justement sur la pérennité de notre modèle qui sera de plus en plus mis en difficulté, parce que la situation climatique nous oblige à travailler sur notre résilience, mais aussi à faire en sorte de, je pense que c'est important de le redire, de travailler sur les bons comportements. On sait que cet été, il y a de très nombreux feux de forêt qui auraient pu être évité. Donc ça, je pense que c'est aussi un point important, et de saluer justement l'engagement de certains de nos concitoyens qui font le choix, soit des cadets de la gendarmerie, soit des jeunes sapeurs-pompiers volontaires, et qui se mettent au service des autres.
0: L'Ermitage Saint-Privat au-dessus de Mende vient de rouvrir ses portes après une importante rénovation. Le site a même reçu le label Les Rubans du Patrimoine. Direction la hauteur de la ville pour cette nouvelle étape touristique avec notre reporter Thomas Semmler.
3: Sur place, Anthony De Freitas, directeur de la SPL Cœur de Lozère Développement, gère désormais la location du site.
4: Le rez-de-chaussée est composé d'une grande salle commune et de la chambre accessible aux personnes à mobilité réduite. Au premier étage, on a 4 suites puisque chaque chambre est équipée d'une salle de bain individuelle avec toilette. Et au dernier étage, à l'heure actuelle, on a un appartement qui, pour l'instant, lui, n'est pas ouvert à la location.
3: Côté tarif, 99€ la nuit en chambre et jusqu'à 1393€ la semaine pour le gîte complet qui peut accueillir 12 personnes.
4: Là, on rentre dans la salle commune, donc avec le coin cuisine là, et l'accès à la chambre pour les personnes à mobilité réduite de ce côté. Le petit coin salon et la salle à manger. Et ensuite, on monte à l'étage pour vous présenter les 4 suites.
3: Derrière ce chantier, l'architecte de la ville de Mende, Nello Russo, qui a dû faire des choix forts.
5: On a démoli la partie de bâtiment qui est là sur cette terrasse pour une majeure visibilité de l'ancien. Les travaux concernaient un peu la structure déjà du bâtiment parce qu'on a gardé les murs, mais à l'intérieur, tout ce qui était les planchers ont été démolis, même pour remettre de niveau un peu toutes les pièces parce que c'était un ancien bâtiment, donc il y avait des petites différences de niveau.
3: Un chantier salué par la Fondation du patrimoine qui a décerné à l'Ermitage le label Les Rubans du patrimoine. Paul Gély, délégué départemental de la Fondation en Lozère.
6: Ici, il s'agissait d'une restauration de qualité. On démolissait une verrue qui était à côté pour remettre bien au milieu de la place cette maison qui date du 19e siècle. Nous, ça nous convenait tout à fait dans cette démarche. On restaure des sites qui continuent de vivre. On ne veut pas restaurer des pierres pour le plaisir de restaurer des pierres. Nous, on veut des pierres vivantes, qu'il y ait une animation, qu'il y ait une vie dans ce que nous restaurons.
4: C'est là où on a un petit coin bureau, on va aménager un petit coin bureau qui permettra d'avoir une petite table. Si on a du tourisme de travail, par exemple, pour le télétravail, on va aménager un petit coin bureau dans ce recoin. Pour les personnes qui cherchent de la quiétude, c'est tout trouvé.
0: Un chantier à 1 million d'euros, porté notamment par l'État via la DETR. L'Ermitage Saint-Privat est ouvert à la location depuis le 10 septembre. Changement d'ambiance avec le jeune public. Le Forail de Mende va vibrer de vendredi à dimanche inclus avec la 12e édition du festival Môme au cœur. Nouveauté cette année, une soirée d'ouverture dès le vendredi et une programmation record de 15 spectacles. L'événement est organisé par l'association Les Petites Crapules. Cécile Bertin, sa coprésidente, nous présente l'esprit du festival.
7: Alors l'esprit du festival, c'est proposer des spectacles au jeune public, des spectacles vivants au jeune public et à leur famille afin qu'ils découvrent le monde du spectacle où on a des réactions en direct, où on vit, où il y a des interactions avec les comédiens et où tout le monde est porté en même temps par une même émotion, où on rigole tous en même temps, où on a peur en même temps. Et les enfants déjà, ils sont curieux de nature et leur proposer cet espace là où à un moment donné ils vont être souvent dans le noir, avec de la musique, avec des émotions, des marionnettes, etc. Ça va développer leur sensibilité, leur esprit créatif, les ouvrir sur plein de choses qu'après ils peuvent reproduire à la maison avec leurs propres marionnettes, leurs jouets ou discuter avec la maman. Voilà.
0: Une programmation particulièrement riche cette année confiée au bureau de production Jour de Fête. Caroline Constantin, chargée de programmation, nous en détaille les nouveautés.
8: C'est la première année, on a 15 spectacles différents sur la programmation. Pourquoi ? Ben parce que le festival grossit, parce qu'on a de plus en plus de monde et qu'il fallait plus de spectacles pour pouvoir accueillir tout le monde. On a réussi aussi à doubler les spectacles pour les tout-petits, donc ils joueront deux fois dans la journée, une fois le matin, une fois l'après-midi, que ce soit le samedi et que ce soit le dimanche aussi, voilà. On a aussi le spectacle du musée qui jouera trois fois et un cirque aussi, sur un tout petit cirque sur l'espace Émile Joly qui jouera lui 8 fois, voilà. C'est vraiment des spectacles qui sont choisis, qui ont été vus et donc qui sont programmés parce qu'ils ont plusieurs niveaux de lecture et que toute la famille peut en profiter et passer un bon moment. Des enfants, les ados, les adultes, les grands-parents. Voilà, on peut aussi venir entre amis à ce festival parce qu'il y a des spectacles qui sont complètement aussi pour adultes.
0: Au programme de cette édition, une soirée d'ouverture vendredi soir, puis deux journées complètes samedi et dimanche avec spectacles, ateliers, jeux en bois et espace lecture. Le pass week-end est à 11 euros, gratuit pour les moins de 4 ans. Programme complet et réservation sur le site de l'association. Et à noter que comme chaque année, 48FM est partenaire de l'événement et on vous proposera un plateau radio ce samedi à 12h30 en direct de l'espace événement Georges Frêche pour tout savoir sur cette 12e édition. On va du côté de Florac qui se transforme en capitale du pastoralisme. L'entente interdépartementale des Causses et des Cévennes et le Parc national des Cévennes organisent de demain à dimanche les rencontres du pastoralisme dans le cadre de l'année internationale des parcours et des éleveurs pastoraux décrétée par l'ONU. Marché de producteurs, conférences, spectacles, visites de fermes. 3 jours gratuits pour découvrir, échanger et comprendre les enjeux de cette activité qui façonne le territoire depuis des millénaires. Ségolène Dubois, directrice de l'entente interdépartementale des Causses et des Cévennes.
9: L'idée, c'est de ne pas être dans un événement passéiste ou folkloriste, quand bien même il a généré un patrimoine et un héritage qui est vraiment matériel, immatériel, enfin qui est conséquent. C'est vraiment de se tourner vers l'avenir et de se poser la question de quels sont les enjeux auxquels ces pratiques sont confrontées aujourd'hui. C'était le souhait des éleveurs, des éleveuses qu'on a rencontrés en amont des rencontres. On a vraiment posé la question de leurs besoins et effectivement, ils nous ont dit, vu tout ce qui se passe en ce moment, donc les problématiques de changement climatique, de transmission des fermes, de marché, de prédation, on n'a pas trop le cœur à faire la fête en fait, mais on aimerait pouvoir exposer au grand public, aux gens plus ou moins avertis en fait, quelles sont les questions, les difficultés qui nous concernent aujourd'hui et comment collectivement on peut se mobiliser pour assurer un avenir à cette filière.
0: Ces rencontres, ce sera aussi l'occasion d'ouvrir la saison culturelle de Florac. Vendredi soir, la Jeunette Verte propose un spectacle en plein air pensé en écho direct à cette thématique. Sébastien Kuhn, programmateur de la salle, nous en dit plus.
10: La Jeunette Verte, on démarre notre saison, on fait notre ouverture de saison en lien avec ces rencontres du pastoralisme. Donc du coup avec un spectacle qu'on a co-choisi avec l'entente interdépartementale Causses et Cévennes et le Parc national des Cévennes qui s'appelle Élevage par les animaux de la compagnie. C'est un spectacle de théâtre musical en plein air, c'est donc une compagnie qui joue en rue, une compagnie qui vient du Jura. Et il se trouve que c'est un spectacle dans lequel se mêlent habilement la musique et le théâtre. Et c'est l'histoire d'une ferme qui a brûlé et qui va parler de la vie agricole, de l'histoire notamment des ressources agricoles, aussi de la transmission. Voilà, on y trouve des animaux musiciens, des animaux acteurs. Enfin voilà, c'est une pièce de théâtre très vivante avec de la musique en live. Et c'est un spectacle qui se termine par un bal trad à la fin, parce qu'on n'est que sur un registre musical traditionnel. Voilà, c'est drôle, c'est touchant, c'est très dynamique. Et donc ça joue en extérieur au théâtre de plein air, au Parc Arnal, avec un repli à la Jeunette Verte en cas de pluie.
0: Rendez-vous donc vendredi à 19h au Parc Arnal pour ce spectacle d'ouverture, puis tout le week-end à Florac pour ces rencontres du pastoralisme. Marché de producteurs samedi matin, table ronde et conférences l'après-midi à l'Institut Agro, concert traditionnel samedi soir à la Jeunette Verte et visite de ferme dimanche matin. Toutes les animations sont gratuites. Programme complet sur causses-et-cévennes.fr. Voilà, c'était cette semaine dans l'actu. Je vous donne rendez-vous la semaine prochaine, même heure, même fréquence.
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0: Chine, Léon XIV profite de son séjour à Paris pour alerter sur les risques de l'intelligence artificielle et des technologies modernes. Le chef des catholiques est maintenant attendu au Stade de France pour une grande célébration avec 80 000 jeunes, l'occasion pour l'Église de dépoussiérer son image. Au sommaire de ce journal également, les pays scandinaves qui se méfient toujours de la Russie. La Suède et la Finlande ont envoyé des avions de chasse contre des appareils militaires russes qui se rapprochaient de leur espace aérien. Et puis c'est la fin du séjour de Xi Jinping aux États-Unis. La trêve commerciale entre Pékin et Washington est prolongée, mais la bataille, elle, n'est pas terminée, vous l'entendrez. L'effervescence des catholiques dans les rues de Paris aujourd'hui pour la visite du pape. D'après les chiffres du Vatican, 300 000 personnes se sont massées pour apercevoir Léon XIV arrivé ce matin dans la capitale française. Avec un programme chargé, rendez-vous avec Emmanuel Macron à l'Élysée, visite de la cathédrale Notre-Dame et discours à l'UNESCO. L'occasion pour Léon XIV d'alerter sur les risques liés aux nouvelles technologies. Écoutez.
1: Aujourd'hui, en particulier, nous disposons des moyens de relier instantanément les personnes et les continents. Pourtant, dans le même temps, nous assistons à l'émergence de nouvelles formes d'isolement, de pauvreté matérielle et spirituelle et d'abandon. La communication est devenue beaucoup plus rapide, mais pas nécessairement plus véridique. L'intelligence artificielle amplifie ce problème. Bien que ces systèmes puissent établir des corrélations entre les données, ils ne peuvent pas répondre aux questions qui concernent le sens de la vie humaine, lequel est ancré dans l'expérience vécue. Pourtant, les êtres humains ne peuvent pas vivre sans sens. Le sens est l'oxygène de l'esprit. C'est pourquoi les défis de la communication, qui sont toujours aussi des défis de l'éducation, font de la recherche de la vérité une question de justice sociale et d'équité historique.
2: Make the search for truth a matter of social justice and historical equity.
0: Le pape Léon XIV, il se trouve en ce moment même à la cathédrale Notre-Dame de Paris. Et prochaine étape de son voyage à Paris, dans une heure et demie, il sera au Stade de France. Pas pour un match, ni pour un concert, mais pour une grande veillée de prière. Les 80 000 places disponibles ont d'ailleurs été vendues en une heure à peine. Dans le public, il y aura des jeunes, uniquement des jeunes, âgés de 17 à 35 ans. Léa Boutin-Rivière, l'église veut montrer une vitrine à la fois festive, convivial et moderne.
3: Au programme de ce vendredi, ni effet pyrotechnique, ni séquence de danse millimétrée, mais un spectacle minutieusement chorégraphié tout de même. En début de soirée, 6 artistes se produiront sur scène pour faire monter l'ambiance en même temps que les esprits. Parmi eux, Annie Chajot, jeune chanteuse franco-malgache et ancienne gagnante de la Star Academy.
4: Dans ce monde qui est divisé, qui court très très vite, on a aussi besoin d'un moment où on s'apaise. Malheureusement, je ne suis personne pour dire que je peux changer le monde. Par contre, mon pouvoir à moi aujourd'hui, c'est d'utiliser ma voix au service de l'amour, au service de cet espoir dont je parle. Et voilà.
5: Ce qu'on nomme l'amour, ce qu'on nomme la joie, ça rayonne autour, tout autour de toi.
3: Place ensuite à la véritable star de ce spectacle, le pape lui-même. Défilé des délégations présentes pour montrer la diversité de l'église, tour du stade en papa mobile, questions-réponses avec les jeunes, puis évidemment un temps de prière. La soirée au Stade de France ne souffrira d'aucun temps mort. Il faut dire que l'église, accusée d'être vieillissante, n'a pas le temps de se reposer sur ses lauriers. L'archevêque de Paris l'assume d'ailleurs, une génération nouvelle, dit-il, c'est un continent nouveau à évangéliser.
0: Léa Boutin-Rivière du service culture de RFI. Et puis l'église compte bien continuer sa démonstration de force et de jeunesse demain avec une grande messe en public, place de la Concorde dans le centre historique de Paris. 600 000 personnes sont attendues et nous serons d'ailleurs en édition spéciale ce soir de 19h à 19h30 temps universel et puis demain à 13h TU pour revenir sur ce voyage du pape en France.
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0: Vous écoutez toujours RFI, il est maintenant 19h05 à Kiev et à Moscou. L'armée russe bombarde l'Ukraine, même en plein jour. Des drones ont frappé ce matin des immeubles de la capitale ukrainienne. Il y a au moins 5 morts, dont un adolescent de 14 ans. L'armée ukrainienne réplique. Moscou l'accuse d'avoir tué 3 civils dans une zone du sud de l'Ukraine, occupée par les forces russes. Et dans ce contexte, on l'a appris aujourd'hui, la Finlande et la Suède ont mobilisé des avions de chasse hier après avoir repéré des appareils militaires russes tout près de leurs frontières. Les explications de notre correspondante en Suède, Ottilia Ferret.
6: C'est dans l'urgence ce jeudi que la Suède et la Finlande ont fait décoller des avions de chasse qui ont tout de suite mis le cap sur le golfe de Finlande où des appareils militaires russes ont été repérés. C'est la première mission d'identification opérationnelle conjointe pour les deux forces aériennes qui ensemble, à travers ce qu'ils ont baptisé la mission d'alerte rapide, sont allés intercepter un avion de transport et 2 avions de chasse russes. Alors ces appareils se trouvaient dans l'espace aérien international. Il n'est donc pas question à ce stade d'une violation de l'espace aérien finlandais ou suédois, mais c'est une manière pour Stockholm et Helsinki de montrer qu'ils quadrillent la zone et qu'ils sont capables de réagir rapidement. La mer Baltique, qui les sépare et dont le golfe de Finlande fait partie, est devenue un vrai hotspot depuis l'invasion à grande échelle de l'Ukraine par la Russie début 2022. La mer Baltique n'a jamais été aussi vulnérable qu'aujourd'hui, mais elle n'a jamais non plus été aussi protégée qu'en ce moment, a commenté le premier ministre suédois Ulf Kristersson. Ottilia Ferret, Stockholm, RFI.
0: Une autre région du monde qui préoccupe la communauté internationale, c'est la péninsule arabique. Le Conseil de sécurité de l'ONU condamne les actes des Houthis du Yémen. Ils ont attaqué à nouveau l'Arabie saoudite hier. Les missiles ont été interceptés par l'armée saoudienne. Ces frappes, elles prennent pour cible notamment des sites énergétiques, là où on extrait, on transforme et on stocke le pétrole et le gaz. De quoi déstabiliser l'économie de toute la planète. L'ONU où le Premier ministre libanais alerte l'Assemblée générale des Nations unies aujourd'hui. Pour Nawaf Salam, il va falloir une nouvelle force internationale pour sécuriser le sud de son pays. Après le retrait de la FINUL, l'opération des casques bleus au Liban, elle est censée se terminer le 31 décembre prochain. Eux ne sont pas à l'ONU aujourd'hui, mais à Washington. Xi Jinping et Donald Trump. Le président américain se réjouit de la visite du dirigeant chinois. Elle a été, je cite, « très positive pour les deux pays ». Mais concrètement, le séjour de Xi Jinping aux États-Unis touche à sa fin sans donner beaucoup d'avancées concrètes. La trêve commerciale entre leurs deux pays est bien prolongée de 2 mois. Elle va se terminer en janvier et non plus le 10 novembre prochain. Mais sinon, la rivalité commerciale est loin d'être enterrée, selon Emmanuel Véron, spécialiste de la Chine associé au centre HEC géopolitique.
7: Il n'y a pas grand-chose qui ressort de la rencontre entre Xi Jinping et Trump, parce que la compétition reste féroce et qu'il est assez difficile de faire des concessions à l'un ou à l'autre. Donc ce qui a été convenu, c'est d'allonger le temps, ce qui était largement souhaité par les Chinois. Ils voulaient fondamentalement même allonger davantage cette trêve et ils se sont mis d'accord sur les 2 mois. Le temps, en fait, de s'organiser, hein, finalement. Ça laisse le temps aux Chinois de continuer d'avoir une organisation dans les voies d'approvisionnement, dans les routes commerciales mondiales, qui évite les paquets de sanctions américains. Ça reste une situation fragile. Et puis l'autre grand sujet fondamental, qui est partagé aussi bien par la Chine que les États-Unis, c'est éviter à tout prix un effondrement du système global. C'est-à-dire éviter une crise majeure dans laquelle l'un et l'autre auraient beaucoup à perdre. C'est l'idée qu'il y a bien une compétition, mais ne pas aller jusqu'à la rupture totale.
0: Le spécialiste de la Chine, Emmanuel Véron, il répondait à Mélissa Barra. Enfin, l'actualité de ce vendredi en sport, c'est la Ligue des Nations en football, avec le premier match des Bleus de Zinedine Zidane contre l'équipe de la Turquie. Coup d'envoi à 18h45, temps universel, 20h45, heure de Paris. En attendant, il est 16h10 en temps universel, c'est la fin de ce journal en français facile. 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
8: Bonsoir, on s'intéresse à la météo du week-end avec demain encore une journée ensoleillée et des températures dans la matinée comprises entre 16 degrés dans l'Aubrac et 22 dans les Cévennes. Un mercure qui va continuer de grimper dans l'après-midi avec jusqu'à 25 degrés à Langogne, 27 à Mende et près de 30 degrés dans les gorges du Tarn. Une journée un peu plus nuageuse et moins chaude attendue pour dimanche avant le retour de la pluie prévue pour mardi. 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
1: Bonjour à toutes et à tous et bienvenue dans l'agenda culturel de cette semaine, du lundi 21 septembre au dimanche 28 septembre. Et comme à notre habitude, je suis avec Clara Rodier du service culturel du département. Salut Clara.
2: Salut Thomas.
1: Allez, c'est parti, on commence tout de suite avec le premier rendez-vous de la semaine dans cet agenda. Et ça commence dès ce mardi à 20h, rendez-vous au local à Alinque pour la chorale animée par Lucille Duplat. Les séances se poursuivent également les mardi 29 et 6 octobre de 20h à 21h30 au programme Chants du Monde, Canon Baroque et Chansons Françaises.
2: Mercredi 23 septembre à 18h, le cinéma René Rénal de Langogne lance son nouveau rendez-vous mensuel, C'est mieux au cinéma. Pour cette première séance, venez redécouvrir sur grand écran le grand classique Le Bon, La Brute et Le Truand dans une ambiance conviviale.
1: Le lendemain, ce jeudi 24 septembre à 19h, rendez-vous à la Fabrique théâtrale du Viala à La Nuéjolles pour une représentation théâtrale proposée par la compagnie Les Bureaux des Infinis.
2: Jeudi 24 septembre à 20h30, rendez-vous à l'Espace des Anges à Mende pour le Lozère Comedy Club proposé par Va comme je te pousse. Sur scène, 5 humoristes venus de toute la France. Ils viendront chacun partager leurs univers et surtout leurs meilleures blagues.
1: Ce vendredi, un spectacle musical en partenariat et surtout dans le cadre des rencontres du pastoralisme de l'entente UNESCO Cossé-Cévennes. Le spectacle s'appelle Élevage de la compagnie, Les Animaux de la compagnie. Et je laisse Sébastien Kuhn, directeur du théâtre La Genette Verte de Florac, vous présenter le spectacle.
3: C'est un spectacle de théâtre musical en plein air. C'est donc une compagnie qui joue en rue, une compagnie qui vient du Jura. Et il se trouve que c'est un spectacle dans lequel se mêlent habilement la musique et le théâtre. Et c'est l'histoire d'une ferme qui a brûlé et qui va parler de la vie agricole, de l'histoire notamment des ressources agricoles, aussi de la transmission. Voilà, on y trouve des animaux musiciens, des animaux acteurs. Enfin voilà, c'est une pièce de théâtre très vivante avec de la musique en live. Et c'est un spectacle qui se termine par un bal trad à la fin, parce qu'on n'est que sur un registre musical traditionnel. Voilà, c'est drôle, c'est touchant, c'est très dynamique.
1: Le spectacle Élevage, c'est donc ce vendredi à 19h au Parc Arnal de Florac.
2: Les samedis 27 et dimanche 28 septembre, l'association Les Petites Crapules propose une nouvelle édition du festival jeune public Mom au cœur. Pendant 2 jours, les familles pourront profiter de spectacles, lectures de contes, troc de livres jeunesse, ateliers, jeux, animations et expositions.
1: J'ajoute que pour Mom au cœur, 48FM est partenaire. Il y aura un plateau radio en direct ce samedi. Et bien justement, ce samedi en fin de journée à 17h, rendez-vous à l'école Jeanne d'Arc de Langogne pour découvrir Au Baquet, un spectacle du collectif Maison Courbe proposé dans le cadre du festivalier. De créatures métamorphes, parpaings et moellons débarquent dans le monde des humains et partent à la découverte des lieux qui les entourent. Un spectacle qui mêle danse, art de rue et cirque entre magie, poésie et humour. C'est déjà la fin de cet agenda culturel en partenariat avec le service culturel du département. Et comme on a l'habitude de vous dire à chaque fin d'agenda,
2: bonne semaine culturelle à toutes et à tous.

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1: Pop-up Collection, c'est une exposition qui transforme Carcassonne en véritable parcours artistique. Émilie Frafil, commissaire de l'exposition.
2: Pop-up Collection, c'est une exposition de 3 collections d'art au sein de 5 lieux patrimoniaux de la ville de Carcassonne. 3 collections d'art, 2 collections d'art contemporain, la collection du FRAC Occitanie-Montpellier et la collection du FRAC Occitanie-Toulouse, les abattoirs musées. Et aussi une collection classique, la collection du Musée des Beaux-Arts de Carcassonne. Cette exposition, elle est née d'une volonté commune entre les 2 FRAC Occitanie et le Musée des Beaux-Arts de Carcassonne de réaliser un projet commun. En fait, les co-commissaires Emmanuel Hamon des abattoirs et Céline Mélissante du FRAC Occitanie-Montpellier, toutes les 3, nous avons vraiment voulu élaborer ce parcours pour montrer la richesse de nos collections respectives. Ce projet, il est né aussi de la volonté d'Éric Mangion, directeur du FRAC Occitanie-Montpellier, qui aime particulièrement les collections du musée de Carcassonne et qui a voulu justement intégrer des œuvres d'art contemporain dans le musée, notamment. Il a voulu qu'on parte en fait d'une œuvre emblématique du musée, qui est une de ses préférées, Les Emmurés de Carcassonne par Jean-Paul Laurence, qui date du 19e siècle. D'où aussi le sous-titre et la thématique employée, art et histoire. Cette exposition, elle s'adresse pas forcément qu'aux amateurs d'art contemporain, au contraire. Elle s'adresse vraiment à tout le monde parce qu'il y a plus de 50 artistes, une variété de supports, sculptures, peintures, vidéos, installations, etc. Donc je pense que tout le monde y trouve son compte en fait. Je crois qu'il y a forcément une œuvre qui peut parler à tous les visiteurs. Les entrées sont gratuites. Mais aussi, nous avons réalisé un journal d'exposition gratuit en anglais et espagnol qui vous permet aussi d'avoir des explications sur les œuvres. Vous avez aussi des cartels dans l'exposition avec aussi des traductions en anglais et espagnol. Et puis, vous avez aussi pour les enfants des dossiers pédagogiques qui ont été réalisés par le service éducatif du Musée des Beaux-Arts et par les médiatrices du Musée des Beaux-Arts et du Centre d'art contemporain de Carcassonne. L'exposition Pop-up Collection a lieu du 5 juin au 17 octobre. Elle est ouverte tous les jours, excepté les jours fériés, de 10h à 12h30 et de 13h30 à 18h.
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3: Bonjour Olivier.
4: Bonsoir Guillaume.
3: Oui, bonsoir, je suis pas habitué.
4: Ouais.
3: Bonsoir Olivier.
4: Bonsoir Guillaume.
3: On se retrouve pour un nouveau numéro de la sélection du festivalier sur 48FM et sur Radio Zema. Et pour cette deuxième émission de l'année, nous allons découvrir l'artiste du mois. Et c'est des artistes que vous allez pouvoir découvrir justement au cours d'un spectacle-concert plus ou moins mélangé.
4: Tout à fait.
3: Et donc, il s'agit de Sinsémilia.
4: Sinsémilia. Et on vous présente ce groupe à l'occasion de la venue de Mike Ericquet, leader et chanteur de Sinsémilia à Langogne. Ce sera le vendredi 14 mars pour le spectacle Souvenir de Saltimbanque. Donc, une spéciale autour de ce groupe de reggae français. Sinsémilia est connu également sous le diminutif Sinsé. C'est un groupe de ska et reggae engagé et originaire de

0: Grenoble formé en 1990. En 30 ans, il donne plus de 1000 concerts. Sa discographie comprend plus de 10 albums dont il vend plus d'un million d'exemplaires.
1: On écoute Sins Emilia dans Tout le bonheur du monde sur l'album Debout les yeux ouverts.

0: Le groupe Sinsemilia est notamment connu pour ses albums Résistance, sorti en 1998, et Debout les yeux ouverts, qui est sorti en 2004, ainsi que son single à succès Tout le bonheur du monde, sorti lui en 2005. Sinsemilia aura permis une certaine médiatisation du reggae français.
1: On écoute Sinsemilia dans La Flamme sur l'album Résistance.

0: Le groupe Sinsemilla participe à ses premières séances d'improvisation des jams à la Bastille, fort militaire surplombant la ville de Grenoble, lieu touristique également très fréquenté par les jeunes, et ils donnent leur premier concert en 1991 à l'occasion de la fête de la musique.
1: On écoute Sinsemilla dans Mauvaise Réputation sur l'album Résistance.

0: Bien entendu.
1: En 2019, Sinse Mia annonce la sortie de l'album À l'échelle d'une vie et une tournée dans toute la France. En 2021, le groupe célèbre, comme il se doit, ses 30 ans en sortant un triple album collector intitulé 30 ans et en donnant un concert au Summum de Grenoble, leur berceau. On trouve dans cet album la suite du titre phare Tout le bonheur du monde, écrit à l'époque pour célébrer la naissance de leurs premiers enfants. Ce titre intitulé Je te souhaitais raconte la suite de l'histoire.
2: On écoute donc Sinse Mia dans Je te souhaitais sur l'album 30 ans.

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1: En préambule, je vous ai parlé du spectacle Souvenir de Saltimbanque de Mike Ericquet. Mais c'est quoi ce spectacle? Il y a de la musique, mais ce n'est pas un concert. Beaucoup de rires, mais ce n'est pas du stand-up.
2: C'est juste notre spectacle à nous. On avait cette envie de vous plonger dans nos souvenirs, de jouer pour vous, mais surtout avec vous dans des lieux intimistes et chaleureux pour le plaisir. Au commencement, il y a cette envie de se renouveler, de faire de nouvelles choses. Nous voilà partis pour donner des spectacles chez les gens, dans vos jardins et vos salons. De cette aventure folle et merveilleuse, naît un spectacle atypique, mêlant rire, chansons et émotions. Encouragé par nos amis, on se lance. Le spectacle prend la route des théâtres. C'est le début d'une nouvelle étape avec le plaisir comme seul moteur.
1: Tu fais très bien la voix de Sinsémilia, Guillaume.
2: Ah, t'as vu ça? Allez, on écoute Sinsémilia dans Nourrissons nos cerveaux avec le featuring de Gizmo de Trio et de Balik de Nanakil. C'est sur l'album À l'échelle d'une vie.
3: Attention, nous vous rappelons que tout acte incitant à la réflexion est prohibé. Tout individu pris avec un livre sera sévèrement sanctionné et du livre trouvé immédiatement brûlé. On vous surveille.

0: Tu continues à faire très bien, Sins Emilia. Allez, ils nous disent.
1: On a eu la chance de connaître pendant 30 ans les grandes salles, les grosses scènes, mais ce spectacle, on le voulait différent. Intimiste et chaleureux, comme les salles dans lesquelles on se produit. Naturel et souriant, parce que c'est ce que nous sommes. Participatif, parce qu'on le construit chaque soir avec vous. Libre d'évoluer au rythme de nos envies et du feeling de chaque soirée. Bienveillant, parce que dans cette période compliquée, partager un moment chaleureux avec vous, c'est déjà beaucoup.
0: Souvenir de Saltimbanque avec Mike Ericke aura donc lieu le vendredi 14 novembre et on vous garantit un excellent moment avec eux. Ce sera aussi l'occasion d'un beau week-end avec le concert de Ben Herbert Larue et Ali et Mourad Musset de La Rue qui est à nous le samedi 15 novembre. La billetterie est en ligne pour ces deux spectacles sur le www.festivalier48.fr avec un tarif pré-vente de 15 euros en tarif plein et 12 euros tarif réduit par soirée. Et un pack pour ces deux soirées, 25 euros tarif plein et 20 euros tarif réduit. 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
1: Et donc voilà de quoi passer un beau week-end à Langogne pour ce mi-novembre. On termine cette émission en écoutant Sins Emilia dans le Douanier 007 sur l'album Résistance.

0: Et voilà, c'est la fin de cette émission. Donc, on vous rappelle le spectacle, le concert de Sins Emilia, enfin de Mike Ericket, c'est le vendredi 14 novembre à Langogne. Vous pouvez d'ores et déjà acheter vos places. Et on vous rappelle que les infos pour le site internet du festivalier, c'est dans le générique de fin. On se retrouve donc la semaine prochaine, Olivier.
1: Oui, pour les actus et sorties du mois de ce mois d'octobre.
0: Eh bien voilà, rendez-vous la semaine prochaine. Belle semaine.
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0: Bonsoir Olivier.
1: Bonsoir Guillaume.
0: On se retrouve pour un nouveau numéro de la sélection du Festivalier sur 48FM et sur Radio Zema. Et ce soir, ce sont les sorties du mois. Et on commence avec celles qui nous ont fait craquer cet été lors du festivalier, Lorina et Sacha du groupe Malaka qui viennent de sortir un nouveau single accompagné par un clip.
1: Un hymne mélodique et chaloupé qui appelle à la libération du cheveu texturé. Si vous les avez vus sur scène, vous comprenez de quoi on parle. Pris de leur propre expérience capillaire, ce titre presque primitif repose les bases d'un rapport à soi assumé. Un avant-goût de leur EP Mangue qui s'annonce puissant et libérateur. Malaka nous invite à apprécier la simplicité d'une musique porteuse de messages à la frontière du folk et de la soul. Mangue sortira le 14 novembre prochain.
0: On écoute Malaka dans Blacky Blood.

0: On poursuit maintenant avec Mel Ismail qui est de retour avec l'annonce d'un cinquième album intitulé Olympe, qui est sorti le 17 octobre 2025.
1: Avec l'insistance d'un cœur battant, vaillant, et cette voix toujours écorchée, toujours aussi lumineuse, Mel Ismail déploie ses griffures et ses caresses. Que reste-t-il à dire quand tout vacille? Le clip, réalisé par l'artiste elle-même, prolonge le manifeste sonore par un geste visuel fort en utilisant une libre interprétation de la fameuse toile de Guernica de Picasso. Les formes mâchées, les silhouettes distordues, les ombres qui s'entrechoquent, tout y crie la violence de nos temps, mais aussi l'entêtement à ne pas baisser les armes face au fascisme et à la spoliation de nos droits fondamentaux. On y retrouve ce goût pour l'art total, l'amour pour ses frères de misère et ce dialogue cinglant et poétique qui a toujours nourri Mel Ismail.
0: On écoute Mel Ismail dans Amis, ici on crève.

0: Écrire pour ne pas mourir est le credo de Sans Nom, lui qui pond des chansons comme s'il écrivait les chapitres de son autobiographie à venir. Un rap comme le ferait Renaud ou Thiéfaine s'ils avaient 20 ans aujourd'hui. Capable de textes drôles, tendres ou engagés, il n'oublie jamais de les poser sur des musiques où l'on ne s'ennuiera jamais. Trop simple de mettre Sans Nom dans une case, Vlad Orelsan, lui qui sample François Béranger, ou qui nomme un de ses titres Léo Ferré. La guitare en étendard, protégée par le chapeau de cow-boy et les Santiags, il n'a pas peur de mettre en chanson ses peurs afin que tout le monde puisse s'y reconnaître. Génération sans nom, non?
1: Eh bien, on écoute Sans Nom dans Alors ça va.

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1: Autrice de BD, l'illustratrice Pauline de Tarragon a publié Minuscule Folle Sauvage en 2024. Elle est également chanteuse sous le nom de Pyjama. Toujours curieuse, cette artiste multifacette ne fatigue jamais. Écouter la musique de Pyjama, c'est se laisser porter par un vaisseau à remonter le temps réconfortant, où on danse, on rêve et on admet sa propre mélancolie. Elle vient tout juste de sortir un nouveau single accompagné par un clip.
2: On écoute Pyjama, comme vous l'a découpé Olivier, puisque ça s'écrit en trois mots, dans 18h37.

0: Alice on the Roof est une figure incontournable de la scène belge et sa voix a déjà envoûté le public. Elle est de retour avec le single « Comme je t'ai aimé », une ballade pop moderne qui a été réalisée par Albin de la Simone et co-écrite avec Adrien Gallo. Avec cette chanson, elle interroge la nouvelle vie de son ex et lui dit que leur relation a compté malgré la déception. « Comme je t'ai aimé » est le premier extrait de son nouveau projet entièrement en français qui devrait sortir cet automne.
1: On écoute Alice on the Roof dans « Comme je t'ai aimé ».

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Sur le faire-part en bordure, vous êtes conviés le 30 juillet.

0: Et voilà, c'est la fin de cette émission. Rendez-vous la semaine prochaine.
1: On se retrouve avec le live du mois et ce sera Lise Martin.
0: Eh bien, rendez-vous la semaine prochaine. D'ici là, belle semaine.
1: Belle semaine.
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0: Tu veux rigoler, hein, Blondin? 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

0: Tu te rappelleras ?
1: Bonne chance.
2: La chance n'a rien à voir là-dedans, mademoiselle. Juste le talent.
3: Et juste le travail aussi.
2: Ah, ouais. Et la santé.
3: Ah oui. Et la chance.
2: La chance.
3: Vous avez.
2: La
3: c'est
2: chance.
3: Qui l'a dit
2: la chance.
3: Ah d'accord.
2: La chance, vous avez raison.